Jean-Pierre Louis. Hein, donc, comme tous les samedis à pareil, entre 14h et 16h, heure d'Europe continentale. 8h, 10h pour Haïti Chérie, la côte est de l'Amérique du Nord, dans des villes comme Montréal, New York, Miami, ou alors aussi chez nos voisins en République dominicaine. Et puis 9h, 11h dans les Antilles Guyane françaises. Donc, ce qui veut dire qu'il fait 9h02 en Haïti, en République dominicaine. Et donc, c'est dans les trois villes d'Amérique du Nord, sur la côte est que j'ai cité précédemment. Et puis 10h02 du côté des Antilles Guyane françaises. Je salue tous les internautes qui nous écoutent dans ces territoires-là et puis ailleurs dans le monde. Alors, on va continuer en musique, hein, avec une autre artiste féminine très talentueuse dans la communauté haïtienne de France et des amis d'Haïti. Il s'agit de Foxy Dana. Hein, donc, comme elle est ingénieure du son, donc elle travaille beaucoup à la réalisation d'albums, des choses comme ça. Et de temps en temps, elle ressort un petit titre comme ça. Elle qui est une artiste plutôt de dancehall. Et je vous propose d'écouter son dernier titre en date qui est I'm Back, hein, donc qui était sorti il y a quelques mois déjà, hein. Excusez, hein, donc je suis un peu en retard sur les choses, mais bon, mieux vaut tard que jamais, comme on dit. Eh bien, on écoute ce titre de Foxy Dana, I'm Back.

Voilà, vous voyez ça, de l'énergie, c'est frais comme disent les jeunes, tout cela, donc c'est Foxy Dan, hein, c'est dans son pur style, hein, donc avec ce titre, I'm Back, c'est la version radio, hein, donc c'est-à-dire que ce titre doit être antérieur encore, hein, donc elle avait dû le composer un peu plus tôt, mais voilà, donc ça fait toujours plaisir d'entendre Foxy Dan, ça fait longtemps en tout cas que moi je ne l'avais pas diffusé dans cette émission Bienvenue en Haïti. Alors, on avance. Alors que les fanatiques du bulletin d'information se rassurent, donc il y aura un bulletin condensé à 15h30 où je vais pouvoir récupérer les informations du premier bulletin et puis rajouter quelques informations de l'actualité de cette deuxième partie de semaine. Et donc, vous ne serez pas en reste, hein, donc je vous donnerai les informations comme ça doit, mais bon, avec un peu, sous un format un peu différent. À présent, nous allons écouter celui qui est l'ambassadeur numéro un du compas dans l'Hexagone, à savoir Monsieur Joey Doit-Filé, hein, donc qui enchaîne les succès depuis 4 campés, hein, ou même avant ça, il avait fait Femme Voyer, hein, pour ceux qui sont habitués à sa musique. Là, il est en duo avec Dadju, et avec un titre qui constitue une des nouveautés de la semaine, c'est Jusqu'au soleil. Donc on va écouter Joey Doit-Filé avec ce titre. Écoutez et appréciez, donc il est toujours aussi bon, l'ami Joey.

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1: Excellent week-end à l'écoute de nos programmes sur Radio RGB, le 99.2 FM ou le www.radio-rgb.net. Voilà, on continue à écouter de la bonne musique, quelques belles nouveautés de la semaine avec des artistes haïtiens, mais pas que, puisque vous venez d'entendre Joe Doit Filer avec Dadju. Et à présent, vous allez écouter Oswald avec Stony dans un morceau qui est sorti cette semaine, qui est un morceau de Zouk Compa ou de Compa Zouk. Appelez ça comme vous voulez. Ça s'intitule « Dis-le-moi ». Voilà, donc on continue à écouter de la bonne musique. Je continue à vous faire plaisir. Et ça, c'est très bien comme ça. En cette belle journée de samedi 4 juillet 2026, bien, ça se passe comme ça sur Radio RGB dans le cadre de cette émission « Bienvenue en Haïti ».

Aïe, aïe, aïe, aïe, c'est chaud bouillant ce duo donc qui réunit Oswald et Stony. Mon Dieu, mon Dieu, mon Dieu, mon Dieu. Il fait déjà très chaud, messieurs, dames. Vous n'êtes pas obligés de faire monter encore plus la température, hein, comme qui dirait. Enfin, voilà, donc c'est une des belles nouveautés de la semaine que j'ai repérée pour vous. Hein, donc voilà, il fait bientôt 15h18. Dans environ une dizaine de minutes, je procéderai au développement du bulletin d'information. Regroupé, je le précise bien, puisque j'ai dû un peu l'interview avec notre invitée du jour, Madame Faralario du côté de la Floride, a duré plus longtemps que prévu, mais bon, c'était très intéressant quand même, hein, faut le reconnaître. On a appris beaucoup de choses, hein, sur la législation de l'immigration, particulièrement sur le droit d'asile aux États-Unis, hein, donc et aussi d'autres faits importants de la vie. De politique américaine, hein, donc c'était bon à savoir. Allez, on va continuer avec un homme qu'on avait peu entendu ces dernières années. Il s'agit de Wyclef Jean. Il réapparaît parce que cette année on célèbre les 30 ans de l'album des Fugees, Fugila, qui avait superbement bien marché, qui avait fait connaître les trois band leaders de cette formation Fugees, à savoir Wyclef Jean lui-même, Brad Caswell et Lauryn Hill, hein, donc c'est Wyclef qui donc accorde des interviews ces temps-ci pour faire la promo de ses. Enfin, c'est une série d'albums, hein, qu'il prépare. Apparemment, il y en aura 7. Donc dans ce premier album, il y a beaucoup de beaux featuring, mais là je vous proposais un titre qu'il interprète en solo. Hein, donc ça s'intitule Winter is Coming, l'hiver arrive. Ben on est encore loin, mon cher ami Wyclef. Hein. Laisse-nous profiter du beau temps, de la chaleur. Ce titre fait partie du premier opus de cette série d'albums qu'il propose. Hein. Il en a profité pour rappeler que bon, il a peut-être pas lui-même chanté, mais il a travaillé avec de très grands noms de la musique contemporaine, écrit, composé pour beaucoup d'entre eux. Hein, donc et il est toujours là. Hein, donc là un peu plus en retrait, mais là il choisit de revenir au premier plan pour proposer donc cette série d'albums, et dont ce titre qui est extrait du premier album, Winter is Coming.

voilà, donc ça annonce la couleur. Hein. Donc tous les fanatiques de Wyclef, vous allez être gâtés. Il va revenir hein, donc en force avec ça. Peut-être même qu'il y aura une session de concert des Fugees pour célébrer les 30 ans de l'album Fugila. On ne sait jamais. Hein, donc on verra, on verra. Donc ce que ça donnera. Eh bien, on sera content de l'avoir de passage en solo ou avec les Fugees. Donc, je crois qu'ils avaient fait des concerts de réunification il y a quelques années de cela ici. Ils avaient fait une tournée mondiale. Hein. Mais bon, ce sera avec grand plaisir qu'on les reverra, particulièrement dans le cadre des 30 ans de l'album Fugila. Allez, pour nous amener jusqu'au second plan d'information, normalement c'est l'heure du second plan d'information. Mais comme je n'ai pas pu faire le premier à cause de la longue interview que Farah Larry nous a accordée, à 15h30, vous aurez un bulletin d'information condensé qui regroupera les informations des deux bulletins. Pour l'heure, on va écouter un souvenir, un très bon souvenir même. Hein. Il s'agit d'un morceau qui réunissait sous l'égide de DJ Roger. Il y avait donc Meji de la formation Impossible et puis Ray Raymond. Et donc... ça s'intitulait You Still et c'était un très beau morceau hein, donc de compas un peu nouvelle garde. Écoutez et appréciez ce que ça donnait et ce que ça donne toujours même.

Au sommaire de ce bulletin d'information, voici les titres que j'ai développés pour vous. Tout d'abord, on parlera agriculture avec le fait qu'on a appris qu'il va y avoir un désenclavement des zones agricoles du département du nord-est d'Haïti. Deuxième titre, on parlera économie dans l'actualité de début de semaine, donc avec le lancement officiel du premier forum national des investissements en Haïti. Troisième titre, la crise migratoire, donc concernant les Haïtiens bénéficiaires du TPS, donc qui n'auront plus de permis de travail à partir du 10 juillet prochain. On parlera également dans le chapitre social du fait que le bureau de l'OIT Caraïbes a entamé une première mission de travail sérieux au niveau d'Haïti. Et puis aussi, toujours dans le chapitre social, on parlera de l'institutionnalisation du budget de protection sociale en Haïti. Et enfin, un dernier titre en matière de coopération, la DINEPA a signé un contrat de partenariat avec le CICR dans le cadre du traitement de l'eau potable en Haïti.

On commence avec le premier titre, donc concernant l'agriculture. Le vendredi 26 juin 2026, dans le cadre d'une mission officielle qui s'était déroulée du 24 au 27 juin 2026, de suivi de plusieurs chantiers d'infrastructures rurales, l'ingénieur agronome Marcelin Aubourg, ministre de l'Agriculture, des Ressources naturelles et du Développement rural, avait effectué donc une deuxième visite d'inspection sur le chantier de réhabilitation de la route de la section communale de Sarrazin, dans la commune de Sainte-Suzanne, dans le département du nord-est d'Haïti. Cette mission de suivi avait permis d'évaluer l'état d'avancement des travaux de construction de 2,4 km de route réalisés dans le cadre du programme d'appui à la productivité de l'agriculture, de la pêche et d'amélioration des infrastructures rurales, financé par la Banque interaméricaine de développement et mis en œuvre par le Bureau des Nations Unies pour les services d'appui aux projets en Haïti, UNOPS. Et aussi, donc, c'était pour le compte du ministère de l'Agriculture. Au cours de cette visite, le ministre a formulé plusieurs recommandations techniques pour garantir la bonne exécution des travaux dans une zone où les difficultés d'accès compliquent considérablement les opérations. Il a notamment insisté sur la nécessité de maintenir la cadence tout en veillant au strict respect des normes de qualité et des délais impartis. Une fois achevée, cette infrastructure désenclavera les zones agricoles et facilitera les déplacements des habitants et améliorera l'acheminement des produits vers les marchés. Elle renforcera ainsi la lutte contre l'insécurité alimentaire au bénéfice direct des communautés de Sarrazin et des localités avoisinantes.

On va parler à présent en économie du lancement officiel du premier forum des national des investissements en Haïti. Donc ça s'était passé le lundi 29 juin 2026 où le premier ministre Alix Didier Fizeme a participé au lancement officiel du premier forum national des investissements Global Gateway Haiti 2026. Qui s'impose comme un jalon économique crucial, pour replacer le pays sur la carte de l'investissement international. Porté par l'Union européenne, ce grand rendez-vous a réuni responsables politiques, bailleurs internationaux, notamment l'Union européenne, la France et l'Espagne, les institutions financières européennes et représentants du secteur privé haïtien autour d'une ambition commune, mobiliser des capitaux durables pour la transformation du pays. Dans son allocution, l'ambassadrice de l'Union européenne, Madame Hélène Ross, a salué la tenue de ce forum, soulignant que la stratégie Global Gateway accompagne les efforts visant à bâtir une Haïti plus sûre, plus stable et plus prospère grâce à des investissements structurants dans la gouvernance, la sécurité et les infrastructures. Les échanges de cette journée ont mis en lumière une convergence de vues remarquable entre l'État haïtien, le secteur privé national et les partenaires européens autour de trois axes. L'énergie et l'électricité fiable, où il a été identifié comme le socle indispensable de toute compétitivité industrielle, de l'agro-transformation et des services numériques. L'accent a été mis sur le passage de l'expérimentation à l'échelle pour les solutions renouvelables, les mini-réseaux et le stockage. Il y a aussi la connectivité et les infrastructures de transport, avec on dit qu'il faut moderniser les ports, les aéroports et les corridors logistiques pour désenclaver les régions, reconnecter Haïti à l'économie mondiale et l'intégrer dans les chaînes de valeur. Le troisième point, donc, c'était l'agriculture et l'agro-industrie, où il faut, on parle de transformer le potentiel réel du pays en matière de cacao, de café, de mangue, de vétiver, etc., en richesse nationale grâce au développement de chaînes du froid, de plateformes logistiques et de mécanismes de certification. Dans son allocution, le Premier ministre a réaffirmé la détermination de son gouvernement à relever les défis sécuritaires et économiques afin de créer un environnement propice à l'investissement. Il a mis en avant les priorités de l'action gouvernementale, notamment le développement des infrastructures, des ports, des aéroports et de la logistique, de l'agriculture et de l'agro-industrie dans l'objectif de reconnecter durablement Haïti à la Caraïbe et aux marchés internationaux. L'heure est venue d'investir dans la résilience d'Haïti, l'heure est venue d'investir dans sa jeunesse, l'heure est venue d'investir dans sa capacité à produire, a déclaré le chef du gouvernement haïtien, saluant la mobilisation des acteurs du secteur privé. Il a aussi déclaré, il a salué la mobilisation des acteurs du secteur privé. Le Premier ministre a conclu en insistant sur le fait que cette journée marque le début d'une méthode de travail continue visant à bâtir un pipeline d'investissement clair. Il a réaffirmé que le rétablissement de la sécurité demeure la condition essentielle du renouveau économique et de la consolidation de la démocratie, tout en renouvelant l'engagement du gouvernement à créer les conditions nécessaires à la tenue des prochaines élections.

Troisième titre de l'actualité de cette semaine, donc on va parler du fait que les Haïtiens qui sont bénéficiaires du statut temporaire de protection temporaire aux États-Unis, donc le fameux TPS, donc seront sans permis de travail à compter du 10 juillet 2026. La décision donc de l'administration Trump rendue le 25 juin, donc entérinée par la décision du 25 juin 2026 par la Cour suprême de mettre fin donc à ce statut de protection temporaire pour les Haïtiens, donc a provoqué une vive inquiétude au sein des communautés haïtiennes de Floride qui craignent des séparations familiales, des pertes d'emploi et des expulsions vers un pays en proie à la violence et à une crise humanitaire, ont déclaré donc aujourd'hui Human Rights Watch et Saint la Haitian Neighborhood Center. Selon, donc, sans les protections du TPS, les Haïtiens risquent d'être envoyés vers l'une des crises des droits humains les plus dévastatrices au monde, a déclaré Juanita Gubertus, directrice de la division Amérique à Human Rights Watch. Le Congrès devrait agir rapidement afin de préserver les protections du TPS pour les Haïtiens et empêcher ces renvois. En partenariat avec la CENTLA, la Human Rights Watch a mené des entretiens avec 40 bénéficiaires haïtiens du TPS à Miami, en Floride, ainsi qu'avec 15 représentants d'organisations communautaires. Les chercheurs ont également examiné des informations provenant du gouvernement américain et d'autres organisations haïtiennes et internationales. Les bénéficiaires haïtiens du TPS ont déclaré que s'ils étaient renvoyés en Haïti, des groupes criminels les prendraient pour cible. Perdre le TPS reviendrait à une condamnation à mort, a déclaré un Haïtien âgé de 28 ans. S'ils m'expulsent vers Haïti, les gens penseront que j'ai de l'argent et que j'ai vécu à l'étranger. Ils tenteront de m'extorquer de l'argent ou de m'enlever. Et comme je n'ai ni argent ni économie pour payer, ils me tueront. Environ 330 000 Haïtiens bénéficiaient du TPS aux États-Unis avant que l'administration Trump ne décide d'y mettre fin, dont environ 158 000 en Floride, où se trouve la plus grande population d'immigrés haïtiens du pays. Pardon. Beaucoup travaillaient dans les secteurs de la santé, des soins aux personnes âgées, de la construction, du tourisme et de l'hôtellerie. Selon la FWD US, une organisation bipartisane de défense des droits politiques axée sur l'immigration, les bénéficiaires du TPS en Floride contribuent à hauteur d'environ de 2,6 milliards de dollars par an à l'économie de cet État, dont environ 1,5 milliard de dollars américains rien que dans la région métropolitaine de Miami. Quant à Human Rights Watch, il a constaté que les familles haïtiennes de Floride subissaient déjà de graves conséquences économiques et sociales avant même la décision de la Cour suprême. Au cours des mois précédents, selon les bénéficiaires du TPS, l'expiration des cartes de permis de travail, les retards dans les renouvellements et la confusion des employeurs quant à leur statut juridique avaient coûter leur emploi à certaines personnes, réduit les revenus d'autres et laisser des familles dans l'incapacité de payer leur loyer, d'acheter de quoi se nourrir, d'accéder aux soins de santé et de subvenir aux besoins de leurs proches en Haïti. Certains parents avaient cessé d'envoyer leurs enfants à l'école ou évitaient les rendez-vous médicaux par crainte d'un contact avec les autorités. Le Sénat devrait adopter sans délai le projet de loi approuvé par la Chambre des représentants qui préserverait la protection du TPS pour les Haïtiens jusqu'en avril 2029, ont déclaré Human Rights Watch et CENTLA. Dans le cadre d'une réforme migratoire plus large, le Congrès devrait également envisager

2022, donc le Haut-Commissariat des Nations Unies pour les réfugiés et le Haut-Commissariat des Nations Unies aux droits de l'homme ont à plusieurs reprises appelé les États à ne pas envoyer de force des Haïtiens, invoquant donc des risques pour la sécurité et la santé, pouvant mettre leur vie en danger, des abus généralisés et l'absence de conditions permettant des retours sûrs, dignes et durables.

À présent, nous allons parler dans le chapitre social du fait que le bureau de l'OIT, l'Organisation internationale du travail Caraïbes, a entamé donc sa première mission de haut niveau en Haïti. Ça s'est passé le mardi 30 juin, pardon. Une délégation de haut niveau de l'Organisation internationale du travail a entamé sa première mission officielle en Haïti depuis le transfert de la responsabilité du pays à l'équipe d'appui technique de l'OIT au travail décent pour les Caraïbes et au bureau de l'OIT pour les Caraïbes, basé à Port of Spain, à Trinidad et Tobago. La mission était conduite donc par Johnny Moussa Bayana, le directeur de l'équipe d'appui technique de l'OIT au travail descend donc pour les Caraïbes et du bureau de l'OIT pour les Caraïbes, accompagné d'Igerlin Keynes Francis, chargé principal de programmation. Donc elle marque une étape importante dans l'engagement renouvelé de l'OIT auprès des mandats tripartites d'Haïti, gouvernement, organisation d'employeurs et de travailleurs. Après plusieurs mois de réunions, de consultations et de travail conjoint pour définir des priorités communes. Rappelons que le programme Pays d'Haïti a été signé à Port of Spain le 14 mai 2026 par l'honorable Marc-Élie Nelson, le ministre des Affaires sociales et du Travail, au nom du gouvernement d'Haïti, avec également comme partie prenante Maulik Radia, président de l'Association des industries d'Haïti. Pour les employeurs, donc on avait Yvel Admettre, secrétaire général de la Confédération des travailleurs des secteurs publics et privés, et Louis Fignolet Saint-Cyr, secrétaire général de la Centrale autonome des travailleurs haïtiens pour les travailleurs, et Johnny Moussa Bayana, qui était signataire. Le programme établit un cadre de coopération technique de 2 ans pour l'OIT en Haïti. Les priorités convenues portent sur le dialogue social et les droits au travail, le renforcement des institutions et de la gouvernance du travail, l'emploi, les moyens de subsistance et le relèvement économique, ainsi que la protection sociale et les conditions de travail plus sûres. Cette mission a consisté donc à passer rapidement de l'accord à l'action, a déclaré Johnny Moussa Bayana. Les mandats tripartites d'Haïti ont travaillé avec engagement et clarté pour définir des priorités communes en faveur du travail décent. Les discussions d'aujourd'hui, de mardi, donc, ont confirmé l'importance de rester proche des travailleurs, des employeurs et des institutions sur le terrain pendant que nous appuyons la mise en œuvre du programme Pays. Le bureau de l'OIT pour les Caraïbes est déterminé à travailler avec les mandants haïtiens au moyen d'une assistance technique concrète, du dialogue social et du partenariat. Et enfin, donc, le directeur a également expliqué que la mission ne porte pas seulement sur la mise en œuvre de projets, elle est aussi essentielle pour renforcer les relations et consolider la confiance des mandants et partenaires de l'OIT en Haïti.

réalisation du budget pour la protection sociale en Haïti. Hein, donc c'est un sujet intéressant. Donc on va voir de quoi il en retourne. Monsieur Marc-Élie Nelson, le ministre des Affaires sociales donc, d'Haïti et du Travail, donc, a procédé le 30 juin à l'Hôtel Caribé à l'ouverture d'un séminaire consacré à l'institutionnalisation budgétaire de la politique nationale de protection et de promotion sociale. Donc, cet événement hybride a réuni des autorités gouvernementales, des membres de la table sectorielle, des fonctionnaires et experts invités de la Commission économique pour l'Amérique latine, la Caraïbe et les Caraïbes, pardon, le PALC, du Programme alimentaire mondial, de la Banque mondiale, ainsi que des représentants du Fonds des Nations unies pour l'enfance et du Bureau international du travail. Dans son discours d'ouverture, M. Marc-Élie Nelson a souligné l'importance de la PNPPS afin de renforcer durablement la lutte contre la pauvreté, les inégalités et la vulnérabilité en Haïti. Il a mis en avant les résultats des programmes Cléré-Chemin et du programme d'urgence multisectorielle d'apaisement et de réinsertion sociale des groupes vulnérables qui constituent des expériences de référence pour la mise en place d'un programme national intégré de protection sociale appuyé par le système d'information du ministère des Affaires sociales et du Travail comme registre social de référence. Le ministre a insisté également sur la nécessité d'intégrer le PNPPS dans le plan d'action triennal 2026-2029 et de l'aligner sur le budget programme afin d'assurer un financement durable, une meilleure coordination des interventions et une gouvernance renforcée. Il a conclu en appelant à une mobilisation concertée de l'ensemble des institutions publiques ainsi que des partenaires techniques et financiers pour garantir à la population un accès plus équitable, plus efficace et plus durable aux services de protection sociale. En effet, la présentation du document intitulé « Analyse et recommandations en vue de l'institutionnalisation budgétaire de la politique nationale de protection sociale et de promotion sociale en Haïti » rédigé par Lourdis Bernard, expert en économie et finances publiques, consultant externe à la CEPALC, met en exergue les principaux défis liés au financement durable de la protection sociale en Haïti. L'étude analyse le contexte socio-économique, le cadre institutionnel de la PNPPS, ainsi que le système budgétaire haïtien, avant de proposer des mécanismes pour intégrer durablement cette politique aux priorités budgétaires de l'État, notamment à travers l'approche du budget programme. L'étude formule enfin des recommandations stratégiques visant à renforcer la visibilité, la gouvernance et la pérennité de la PNPPS.

Enfin, on va terminer avec un dernier titre concernant le chapitre coopération humanitaire. La DINEPA donc a signé un accord de partenariat avec le CICR. C'est mercredi 1er juillet, donc la Direction nationale de l'eau potable et de l'assainissement, appelée donc plus communément DINEPA, donc à travers l'Office du régional de l'eau potable et de l'assainissement de l'Ouest, l'OREPA Ouest, et le Comité international de la Croix-Rouge, donc ont procédé à la signature d'un protocole d'accord dans les locaux de la DINEPA à Pétionville. Dans cet accord avec la DINEPA, le rôle du CICR est de fournir un soutien logistique, financier et opérationnel pour garantir l'accès à l'eau potable et l'assainissement dans les zones vulnérables, particulièrement celles touchées par les violences. Rappelons que le CICR agit principalement comme partenaire humanitaire de l'État haïtien pour réhabiliter et entretenir les infrastructures hydrauliques et les stations de pompage, fournir le carburant indispensable au fonctionnement des réseaux de distribution d'eau, assurer un appui technique et matériel afin de renforcer la capacité des agents de la DINEPA et faciliter l'accès humanitaire aux quartiers sous tension pour préserver ou rétablir le service d'eau. Les principales personnalités qui ont participé à la cérémonie de signature sont Carl Eddy Telusma, directeur de l'OREPA Ouest, Madame Maricela Silva Chaud, chef de la délégation du CICR en Haïti, Madame Edwige Petit, coordinatrice générale de la DINEPA, les cadres du CICR et ceux de la DINEPA, OREPA Ouest. Cet accord, qui est très important pour l'institution, porte sur l'amélioration et le renforcement des capacités de production en eau potable des stations de pompage de Duvivier et de Tapis Rouge, exploitées par l'Office régional pour de l'eau potable et de l'assainissement de l'Ouest. Profitant donc de ce partenariat stratégique, la DINEPA et le CICR donc réaffirment leur engagement à conjuguer leurs efforts pour garantir un accès plus équitable, durable et sécurisé à l'eau potable et aux services d'assainissement. Il est à préciser que cette initiative est prise au bénéfice des populations de Cité Soleil, de Duvivier, de Tapis Rouge et des communautés environnantes, toutes situées dans l'aire métropolitaine de Port-au-Prince. La mise en œuvre de ce protocole permettra à la DINEPA d'accroître ses capacités de production et de distribution d'eau potable et surtout de renforcer la résilience des infrastructures hydrauliques et d'améliorer les conditions de vie de dizaines de milliers de bénéficiaires. Voici donc ce qui met un terme au développement de ces quelques titres concernant l'actualité, ou du moins une partie de l'actualité cette semaine du côté d'Haïti. Je vous rappelle que ces bulletins d'information sont loin d'être exhaustifs et que si l'actualité haïtienne vous intéresse, il vous appartient d'aller sur les moteurs de recherche de vos smartphones, tablettes, ordinateurs fixes ou portables. Vous tapez Haïti Information, Haïti Actualité. Vous aurez accès à des dizaines de sites d'information en ligne et pourrez ainsi donc vous tenir informé 7 jours sur 7, 24 heures sur 24 de ce qui se passe en Haïti. Et vous n'aurez pas besoin donc d'attendre que chaque semaine je vienne avec mes maigres bulletins d'information pour vous donner une petite idée de l'actualité, pour savoir ce qui se passe donc du côté d'Haïti. En tout cas, donc on va, avant de repartir, je tiens à vous rappeler que l'émission fête cette année ses 20 ans. Donc nous avions commencé dans la saison 2005-2006. Donc cette année, on est dans la saison 2025-2026. Je vous remercie infiniment de votre soutien depuis le début de l'aventure. Je remercie particulièrement la direction de la radio pour la confiance accordée. Donc dès le début, pour pouvoir produire une émission de ce genre, qui est une fenêtre, une ouverture vers Haïti pour avoir une image différente d'Haïti que vous connaissez, qui est dans ce qui est dit dans les médias mainstream. Hein. En tout cas, je prends beaucoup à cœur de faire ce travail depuis 20 ans et je vous remercie de m'accompagner. Peut-être ça vous a permis de découvrir, de mieux connaître Haïti, de vous familiariser un peu avec Haïti. C'est le but de l'émission. Hein, donc en tout cas, merci infiniment. On va conclure l'émission alors qu'il fait déjà 15h, bientôt 58 minutes, avec un titre d'un artiste caribéen qui s'appelle Taj Wicks. Et le morceau s'intitule Climate
Justice. En fait, c'est pour parler du fait que dans le bassin de la Caraïbe, nous sommes très exposés au changement climatique, hein, avec des dégâts à venir pour nous. Et donc, le texte de ce titre de Taj Weeks parle justement donc des dispositions à prendre et des moyens à mettre en œuvre pour éviter des catastrophes pour les habitants donc du bassin de la Caraïbe. On retrouve bien sûr les habitants de l'île, des îles de la Caraïbe comme Haïti ou Cuba ou autres, mais aussi de la côte sud-américaine, la côte caribéenne de l'Amérique du Sud, qui sont donc aussi touchés, concernés par cela. Allez, on se quitte avec ce morceau de Taj Weeks, Climate Justice.

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1: L'essentiel de l'actualité, nouvelle escalade au Moyen-Orient. Après des frappes américaines contre l'Iran, Téhéran affirme avoir visé des bases américaines au Koweït et à Bahreïn. Donald Trump estime désormais que le cessez-le-feu est terminé. Conséquence immédiate, le baril de Brent repasse au-dessus des $80. La vague de chaleur gagne encore du terrain. 72 départements seront placés en vigilance orange canicule ce jeudi, jusqu'à 43 degrés dans la vallée du Rhône et le Languedoc-Roussillon. La Cour de cassation prévoit de se prononcer au plus tard début avril 2027 au sujet du pourvoi de Marine Le Pen dans l'affaire des assistants parlementaires du Front National. Un calendrier qui laisse envisager une décision avant le premier tour de la présidentielle. Il est prévu le 18 avril 2027. Bernard Arnault redevient la première grande fortune de France. Le patron de LVMH est crédité de 121 milliards d'euros par le classement annuel du magazine Challenge. Et puis il a été naturalisé français il y a quelques mois à peine. George Clooney intègre le classement des 500 Français les plus riches, notamment grâce à sa marque de bière sans alcool. Et puis en cyclisme, Olaf Koy s'impose au sprint de la 5e étape du Tour de France à Pau. Et pas de changement au classement général, Thorstein Train garde le maillot jaune.
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0: Et pourtant, j'avais montré une grande habileté en inventant ce pudding.
1: Avec quoi aviez-vous l'intention de le faire ? Demanda Alice dans l'espoir de lui remonter le moral, car il avait l'air très abattu.
0: Ça commençait par du papier buvard,
1: répondit le cavalier en poussant un gémissement.
2: Ça ne serait pas très bon à manger. Je crains que...
0: Ça ne serait pas très bon tout seul,
1: déclara-t-il vivement.
0: Mais tu n'imagines pas quelle différence ça ferait si on le mélangeait avec d'autres choses. Par exemple, de la poudre de chasse et de la cire à cacheter. Ici, il faut que je te quitte.
1: Alice ne souffla mot. Elle avait l'air tout déconcertée, car elle pensait au pudding.
0: « Tu es bien triste, »
1: dit le cavalier d'une voix anxieuse.
0: « Laisse-moi te chanter une chanson pour te réconforter. »«
2: Est-elle très longue ?»
1: demanda Alice, car elle avait entendu pas mal de poésie ce jour-là.
0: « Elle est longue, »
1: dit le cavalier.
0: « Mais elle est très, très belle. Tous ceux qui me l'entendent chanter... Ou bien les larmes leur montent aux yeux, ou bien...
2: Ou bien quoi ?
1: Dit Alice, car le cavalier s'était interrompu brusquement.
0: Ou bien, elles ne leur montent pas aux yeux. Le nom de la chanson s'appelle « Yeux de brochet ».
2: Ah vraiment ? C'est le nom de la chanson ?
1: Dit Alice en essayant de prendre un air intéressé.
0: Pas du tout ! Tu ne comprends pas !
1: Répliqua le cavalier, un peu vexé.
0: C'est ainsi qu'on appelle le nom. Le nom, c'est le vieillard chargé d'ans.
2: En ce cas, j'aurais dû dire, c'est ainsi que s'appelle la chanson ?
1: Demanda Alice pour se corriger.
0: Pas du tout ! C'est encore autre chose. La chanson s'appelle « Comment s'y prendre ?» C'est ainsi qu'on appelle la chanson. Mais vois-tu, ce n'est pas la chanson elle-même.
2: « Mais qu'est-ce donc que la chanson elle-même ? »
1: demanda Alice complètement éberluée.
0: « J'y arrivais !»
1: dit le cavalier.
0: « La chanson elle-même, c'est « Assis sur la barrière » et l'air est de mon invention. »
1: Sur ces mots, il arrêta son cheval et laissa retomber la bride sur son cou. Puis, battant lentement la mesure d'une main, son visage doux et stupide éclairé par un léger sourire, il commença. De tous les spectacles étranges qu'elle vit pendant son voyage à travers le pays du miroir, ce fut celui-là qu'Alice se rappela toujours le plus nettement. Plusieurs années plus tard, elle pouvait évoquer toute la scène comme si elle s'était passée la veille. Les doux yeux bleus et le bon sourire du cavalier, le soleil couchant qui donnait sur ses cheveux et brillait sur son armure dans un flamboiement de lumière éblouissante, le cheval qui avançait paisiblement, les rênes flottant sur son cou en broutant l'herbe à ses pieds, les ombres profondes de la forêt à l'arrière-plan, tout cela se grava dans sa mémoire comme si c'eût été un tableau. Tandis que, une main en abat-jour au-dessus de ses yeux, appuyée contre un arbre, elle regardait l'étrange couple formé par l'homme et la bête, en écoutant, comme en rêve, la musique mélancolique de la chanson.
2: « Mais l'air n'est pas de son invention, » se dit-elle. « C'est l'air de « Je te donne tout, je ne puis faire plus. »
1: Elle écouta très attentivement, mais les larmes ne lui montèrent pas aux yeux.
0: « Je vais te conter maintenant l'histoire singulière de ce bon vieillard chargé d'ans assis sur la barrière. Qui es-tu ? Quel est ton gagne-pain ?

0: Fais de moi donc l'aumône, mais moi qui concevais ce plan, teindre en vert mes moustaches et me servir d'un grand écran pour que nul ne le sache. Je dis, n'ayant rien entendu, à cette vieille bête, allons, voyons comment vis-tu? Et lui cognait la tête, il me répondit aussitôt, je cours à rendre l'âme, et lorsque je trouve un ruisseau, vivement je l'enflamme. On fait de l'huile pour cheveux de cette eau souveraine. Moi, je reçois un sou de ces biens peu pour ma peine. Mais je pensais à un moyen de me nourrir de beurre et ne manger rien d'autre afin d'engraisser d'heure en heure. Je le secouais sans façon et dis plein d'impatience, allons, comment vis-tu? Quels sont tes moyens d'existence? Je cherche des yeux de brochet sur l'herbe radieuse, j'en fais des boutons de gilet dans la nuit silencieuse. Je ne demande ni diamant ni une bourse pleine, mais pour un sou à tout venant, j'en donne une douzaine. Au crabe, je tends des gluots, j'en fais un grand massacre, où je vais pas par monts et par vaux chercher des roues de fiacre. Voilà comment en vérité j'amasse des richesses. Je boirai bien à la santé de votre noble altesse. Je l'entendis ayant trouvé un moyen très facile d'empêcher les ponts de rouiller en les plongeant dans l'huile. Je le félicitais d'avoir amassé des richesses, et plus encore de vouloir boire à ma noble altesse. Et maintenant, lorsque parfois je déchire mes poches, ou quand j'insère mon pied droit dans ma chaussure gauche, ou quand j'écrase un de mes doigts sous une lourde roche, je sanglote en me rappelant ce vieillard au verbe si lent, aux cheveux si longs et si blancs, au visage sombre et troublant, aux yeux remplis d'un feu ardent que déchirait tant de tourments, qui se balançait doucement en marmottant et marmonnant, comme s'il mâchait des glands et renâclait comme un élan. Ce soir d'été, il y a longtemps, assis sur la barrière. Tout en chantant les dernières paroles de la ballade, le cavalier reprit les rênes en main et tourna la tête de son cheval dans la direction d'où ils étaient venus.
1: Tu n'as que quelques mètres à faire, dit-il, pour descendre la colline et franchir ce petit ruisseau. Ensuite, tu seras reine. Mais tout d'abord, tu vas assister à mon départ, n'est-ce pas?
0: Ajouta-t-il en voyant qu'Alice détournait les yeux de lui d'un air impatient.
1: J'aurai vite fait. Tu attendras jusqu'à ce que je sois arrivée à ce tournant de la route que tu vois là-bas. Et à ce moment-là, tu agiteras ton mouchoir. Veux-tu? Je crois que ça me donnera du courage.
2: J'attendrai, bien sûr. Merci beaucoup de m'avoir accompagnée si loin. Et merci également de la chanson. Elle m'a beaucoup plu.
1: Je l'espère, dit le cavalier d'un ton de doute. Mais tu n'as pas pleuré autant que je m'y attendais.
0: Là-dessus, ils se serrèrent la main, puis le cavalier s'enfonça lentement dans la forêt.
2: Je suppose que je n'aurai pas longtemps à attendre pour assister à son départ de sur son cheval, pensa Alice en le regardant s'éloigner.
3: Là, ça y est, en plein sur la tête, comme d'habitude. Malgré tout, il se remet en selle assez facilement.
2: Sans doute parce qu'il y a tant de choses accrochées autour du cheval.
0: Elle continua à se parler de la sorte, tout en regardant le cheval avancer paisiblement sur la route et le cavalier dégringoler tantôt d'un côté, tantôt de l'autre. Après la quatrième ou la cinquième chute, il arriva au tournant et Alice agita son mouchoir vers lui en attendant qu'il eût disparu.
2: J'espère que ça lui aura donné du courage, se dit-elle en faisant demi-tour jusqu'au bas de la colline. « Maintenant, à moi le dernier ruisseau et la couronne de reine. Ça va être magnifique. »
0: Quelques pas l'amenèrent au bord du ruisseau.
2: « Enfin, voici la huitième case !» s'écria-t-elle en le franchissant d'un bond et en se jetant pour se reposer sur une pelouse aussi moelleuse qu'un tapis de mousse, toute parsemée de petits parterres de fleurs. « Oh, que je suis contente d'être ici !» « Mais qu'est-ce que j'ai donc sur la tête ?» s'exclama-t-elle d'une voix consternée en portant la main à un objet très lourd qui lui serrait le front. « Voyons, Comment se fait-il que ce soit venu là, sans que je le sache ? Se dit-elle en soulevant l'objet et en le posant sur ses genoux pour voir ce que cela pouvait bien être. C'était une couronne d'or. Chapitre 9. La reine Alice.
4: Ça alors, c'est magnifique, dit Alice. Jamais je ne me serais attendue à être reine si tôt.
3: Et pour vous dire la vérité, votre majesté, ajouta-t-elle d'un ton sévère, elle aimait beaucoup se réprimander de temps en temps. Il est impossible de continuer à vous prélasser sur l'herbe comme vous le faites. Il faut que les reines aient un peu de dignité, voyons.
2: En conséquence, elle se leva et se mit à marcher, assez raidement pour commencer, car elle avait peur que sa couronne ne tombât. Mais elle se consola en pensant qu'il n'y avait personne pour la regarder.
3: « Et d'ailleurs, dit-elle en se rasseyant, si je suis vraiment reine, je m'en tirerai très bien au bout d'un certain temps. »
2: Il lui était arrivé des choses si étranges qu'elle ne fut pas étonnée le moins du monde de s'apercevoir que la reine rouge et la reine blanche étaient assises tout près d'elle, une de chaque côté. Elle aurait bien voulu leur demander comment elles étaient venues là, mais elle craignait que ce ne fût pas très poli. Néanmoins, elle pensa qu'il n'y aurait aucun mal à demander si la partie était finie.
4: « S'il vous plaît, » commença-t-elle en regardant timidement la reine rouge, « voudriez-vous m'apprendre ?»«
1: Tu ne dois parler que lorsqu'on t'adresse la parole, »
2: dit la reine rouge en l'interrompant brutalement.
4: « Mais si tout le monde suivait cette règle, » répliqua Alice, toujours prête à entamer une petite discussion, « si on ne parlait que lorsqu'une autre personne vous adressait la parole, et si l'autre personne attendait toujours que ce soit vous qui commenciez, alors, voyez-vous, personne ne dirait jamais rien, de sorte que... »«
1: C'est ridicule !» s'exclama la reine. « Voyons, mon enfant, ne vois-tu pas que... »
2: Ici, elle s'interrompit en fronçant les sourcils, puis, après avoir réfléchi une minute, elle changea brusquement de sujet de conversation.
1: « Pourquoi, disais-tu tout à l'heure ?» Si je suis vraiment reine, quel droit as-tu à te donner ce titre? Tu ne peux être reine avant d'avoir subi l'examen qui convient. Et plus tôt nous commencerons, mieux ça vaudra.
4: Mais je n'ai fait que dire si, répondit la pauvre Alice d'un ton piteux.
2: Les deux reines s'entre-regardèrent, et la reine rouge murmura en frissonnant.
1: Elle prétend qu'elle n'a fait que dire si.
4: Mais elle a dit beaucoup plus que cela!
2: Gémit la reine blanche en se tordant les mains.
4: « Oh, elle a dit beaucoup, beaucoup plus que cela !»«
1: C'est tout à fait exact, ma petite, » fit observer la reine rouge à Alice. « Dis toujours la vérité, réfléchis avant de parler et écris ensuite ce que tu as dit. »«
4: Mais je suis sûre que je ne voulais rien dire, » commença Alice.
2: La reine rouge l'interrompit brusquement.
1: « C'est justement cela que je te reproche. Tu aurais dû vouloir dire quelque chose. À quoi peut bien servir un enfant qui ne veut rien dire ?» Même une plaisanterie doit vouloir dire quelque chose. Et il me semble qu'un enfant est plus important qu'une plaisanterie. Tu ne pourrais pas nier cela, même si tu essayais avec tes deux mains.
4: « Je ne nie pas les choses avec mes mains, » objecta Alice.
1: « Je n'ai jamais prétendu cela, » répliqua la reine rouge. « J'ai dit que tu ne pourrais pas le faire, même si tu essayais. »
4: « Elle est dans un tel état d'esprit, » reprit la reine blanche, « qu'elle veut à tout prix nier quelque chose. Seulement, elle ne sait pas quoi nier. »
1: « Quel détestable caractère !»
2: s'exclama la reine rouge. Après quoi, il y eut une ou deux minutes de silence gênant.

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1: Bonjour à toutes et à tous, bienvenue à la chronique emploi-recrutement de RGB. Je suis Jacques-Alexandre Reynard, votre expert en recrutement local du Mercato de l'emploi. Aujourd'hui, j'ai un conseil à vous donner sur une question qui revient régulièrement, à savoir, photo ou pas photo dans un CV ? Reprenons la base. Un CV est un document qui est censé vous représenter et vous mettre en valeur. Son objectif est unique, à savoir décrocher un entretien. Il faut donc donner envie que l'on vous reçoive. Et justement, pour la photo, il faut faire attention. Je vois régulièrement des photos inadaptées sur un CV qui vont me réfréner sur l'envie de contacter un candidat, voire même qui peuvent le desservir et nuire à son image et sa crédibilité. Mon premier conseil, il est simple. Oui, c'est toujours mieux d'avoir une photo car ça humanise votre candidature, mais ne mettez pas une mauvaise photo qui va vous décrédibiliser. Un petit florilège de conseils ou de choses à ne pas faire, car déjà vu. Soyez souriant, mais pas trop, pas d'accessoires trop visibles, des énormes boucles d'oreilles, des casquettes, un casque stéréo. Évitez les selfies, très souvent mal pris, avec des reflets du téléphone dans les lunettes, en contre-plongée. Évitez aussi les poses sophistiquées, avec le regard en coin à la James Bond. Coiffez-vous, car les épis rebelles, c'est moyen, sauf peut-être pour les postes artistiques. Et mesdames, s'il vous plaît, sur une photo de CV, évitez les poses sexy, avec une vue plongeante sur un décolleté. Vous envoyez votre CV à un employeur, à un rendez-vous Tinder,

0: si je me permets de le dire, c'est que bien évidemment, j'ai déjà vu ce type de photo. Et sincèrement, cela dessert une candidature. Votre photo doit être en phase avec le poste et avec vous. Rappelez-vous, l'objectif, c'est d'avoir un entretien. Et ça serait dommage d'avoir un super CV, mais avec une photo inappropriée. Un conseil simple, faites des photos d'identité, mais en souriant un peu. C'est le plus simple et le plus efficace. Sinon, vous pouvez toujours faire appel à un professionnel de la photo. Ils font des miracles. Personnellement, je ne suis pas photogénique, mais grâce à un photographe professionnel du Val d'Oise, j'ai de très bonnes photos que je peux utiliser. Pensez-y. J'espère que ce conseil vous aura été utile. À la semaine prochaine.
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0: 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Il est 7h.
1: L'essentiel de l'actualité, nouvelle escalade au Moyen-Orient. Après des frappes américaines contre l'Iran, Téhéran affirme avoir visé des bases américaines au Koweït et à Bahreïn. Donald Trump estime désormais que le cessez-le-feu est terminé. Conséquence immédiate, le baril de Brent repasse au-dessus des $80. La vague de chaleur gagne encore du terrain. 72 départements seront placés en vigilance orange canicule ce jeudi, jusqu'à 43 degrés dans la vallée du Rhône et le Languedoc-Roussillon. La Cour de cassation prévoit de se prononcer au plus tard début avril 2027 au sujet du pourvoi de Marine Le Pen dans l'affaire des assistants parlementaires du Front National. Un calendrier qui laisse envisager une décision avant le premier tour de la présidentielle. Il est prévu le 18 avril 2027. Bernard Arnault redevient la première grande fortune de France. Le patron de LVMH est crédité de 121 milliards d'euros par le classement annuel du magazine Challenge. Et puis il a été naturalisé français il y a quelques mois à peine. George Clooney intègre le classement des 500 Français les plus riches, notamment grâce à sa marque de bière sans alcool. Et puis en cyclisme, Olaf Koy s'impose au sprint de la 5e étape du Tour de France à Pau. Et pas de changement au classement général. Thorstein Train garde le maillot jaune.

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1: Avec Destination Santé, Emmanuel Ducreuset.
2: Bonjour à tous. En cas de forte chaleur, la climatisation redevient un réflexe pour supporter ces températures. Mais mal utilisée, elle peut également entraîner des effets indésirables sur la santé. En période de forte chaleur, les autorités recommandent souvent de passer plusieurs heures par jour dans des lieux frais, notamment pour les personnes les plus vulnérables, comme les enfants et les personnes âgées. Les cinémas, bibliothèques, centres commerciaux ou musées peuvent ainsi offrir un peu de répit. Cependant, la climatisation ne doit pas être utilisée sans précaution. Le principal danger reste le choc thermique. Il survient lorsque l'organisme subit un changement brutal de température entre l'intérieur et l'extérieur. Par exemple, passer de 20 à 35 ou 40 degrés peut mettre le corps à rude épreuve avec des conséquences pouvant aller du malaise à des troubles plus graves, notamment cardiaques. Pour limiter ce risque, il est recommandé de ne pas dépasser un écart de 5 à 7 degrés entre l'intérieur et l'extérieur. Concrètement, s'il fait 35 dehors, une température intérieure autour de 28 degrés suffit déjà à procurer une sensation de fraîcheur. Autre effet moins connu, les passages répétés du chaud au froid peuvent irriter les muqueuses respiratoires. Résultat, elles deviennent plus vulnérables aux virus et bactéries, favorisant les rhumes, les angines ou les bronchites. La climatisation contribue également à assécher l'air, ce qui accentue cette fragilité. Et si les appareils sont mal entretenus, ils peuvent même diffuser des microbes dans l'air ambiant. Dans les cas les plus graves, un mauvais entretien de certains systèmes peut favoriser la prolifération de bactéries responsables de la légionellose. Certains systèmes largement employés dans les hôtels, hôpitaux et autres grands établissements sont basés sur l'eau pour le refroidissement de l'air. Or, si cette eau est contaminée par ces bactéries, celle-ci profite de températures relativement élevées dans le système pour proliférer. Pour limiter les risques tout en profitant du confort, quelques règles simples s'imposent. Maintenez une température modérée sans chercher à recréer un effet frigo. Évitez les changements brutaux de température. Faites entretenir régulièrement les filtres et les systèmes de climatisation et ne dirigez pas le flux d'air directement sur vous.
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3: Les discrets présentent. Curieuse expression.
4: Moi, d'ailleurs, quand je vais chez mes enfants, je vois déjà ma petite fille se tenir très mal à table. Hein? C'est quand même une chose. Et puis beaucoup d'autres choses. Mais quand je rentre dans sa chambre, c'est plus une chambre, c'est un magasin de jouets.
5: Mais c'est pas grave.
4: C'est un magasin de jouets. Il y en a les trois quarts qu'elle ne regarde jamais.
6: Si on allait au bal, c'était pareil. On rentrait à 1h du matin, mais on pouvait rentrer... vous allez dire, maintenant, c'est une heure bien, bien. Mais enfin, bon, de notre temps, c'était normal qu'une jeune fille rentre chez elle à 1h du matin. Mais maintenant, mais non, vous ouvrez un journal, vous lisez un journal, c'est tout de suite la violence, les crimes, les viols, les machins, les guerres partout dans le monde. Et non, vous savez... Moi, je suis pas ringarde, loin de là, mais je ne comprends plus la jeunesse.
7: Ben oui, moi, je pense que c'est désagréable, si vous voulez. Je pense aussi que c'est difficile d'arriver maintenant.
4: Oui. Puis alors, il y a deux gamins qui avaient 6 et 8 ans, qui tous les jours à midi étaient tout seuls. Ils prenaient dans le frigo, et puis voilà, 6 et 8 ans. Hein. Moi, chaque fois que je les voyais, je disais, pauvre gamin, c'est sûr, pas possible.
6: C'est bien que les femmes aient pris une certaine liberté pour...
4: Non, et puis alors dans les...
6: C'est qu'elles n'aiment plus rester chez elles aussi.
4: Moi, l'autre jour, ma petite fille m'a demandé ce que c'était que les gros mots, parce qu'elle en entend. Elle m'en disait deux ou trois. Oh, j'ai dit non, ma chérie, c'est ça, c'est pas à dire. Hein. Il faut quand même. Maman, je les ai pas entendus, mais enfin, il vaut mieux pas.
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0: Bonjour à toutes et à tous. Nous sommes déjà en fin d'année et je voudrais vous remercier, chères auditrices et chers auditeurs, d'être aussi fidèles au podcast. C'est le 12e épisode du Beau Rôle, le podcast où les textes prennent vie. Aujourd'hui, retournons en enfance avec la lecture à deux voix de Hansel et Gretel. Deux points, ouvrez les histoires. Hansel et Gretel est un conte populaire parmi les plus célèbres, recueilli par les frères Grimm au début du 19e siècle. Il nous plonge dans un univers à la fois merveilleux et cruel, où l'imaginaire des enfants côtoie les peurs les plus profondes. Deux enfants perdus dans la forêt, une maison faite de pain d'épices, une sorcière aux intentions moins sucrées, on croit connaître l'histoire. Et pourtant, quand on la réécoute, un frisson nouveau s'installe. Voici Hansel et Gretel dans la version traduite par Charles Delin dans les années 1870. Un récit d'abandon, de ruse et de survie, où les miettes de pain ne suffisent pas toujours à retrouver son chemin. Il y avait une fois un pauvre bûcheron qui demeurait au coin d'un bois avec sa femme et ses deux enfants. Un garçon qui s'appelait Hansel et une fille du nom de Gretel. Ils avaient peu de choses à se mettre sous la dent, et une année qu'il vint une grande cherté de vivre, il fut impossible à l'homme de gagner le pain quotidien. Une nuit qu'il se tournait et se retournait dans son lit sous le poids des tourments, il dit à sa femme
1: « Qu'allons-nous devenir? Comment nourrir nos pauvres enfants lorsque nous n'avons plus rien pour nous-mêmes? »
2: « Sais-tu, mon homme, ce qu'il faut faire? Demain, à la première heure, nous conduirons nos enfants dans la forêt, là où elle est le plus épaisse. Nous leur ferons du feu et nous donnerons à chacun un morceau de pain. Nous retournerons ensuite à notre travail et les laisserons tout seuls. Ils ne retrouveront pas le chemin de la maison et nous en serons débarrassés. »
1: « Non, femme, je ne ferai pas cela. Je n'aurai jamais le cœur de laisser mes enfants seuls dans le bois. Les bêtes sauvages les auraient bientôt dévorés. »
2: « Idiot! En ce cas, nous mourrons de faim tous les quatre. Tu peux raboter les planches pour les cercueils. »
0: Et elle ne lui laissa point de repos qu'il n'eût consenti.
1: « Ces pauvres enfants me font pitié tout de même. »
0: Tourmentés par la faim, les deux enfants ne pouvaient s'endormir. Ils avaient entendu ce que la belle-mère disait à leur père. Gretel pleurait amèrement. Elle disait à Hansel
3: « C'est fait de nous !»«
4: Tais-toi ! Ne te chagrine pas ! Je saurai nous tirer de là !»
0: Et lorsque les vieux furent endormis, il se leva, mit sa petite veste, ouvrit le bas de la porte et se glissa dehors. La lune était claire et luisante devant la maison. Les cailloux blancs brillaient comme des pièces d'argent. Hansel se baissa et en emplit ses poches. Ensuite, il revint et dit à Gretel
4: « Console-toi, chère petite sœur, et dors en paix !» Dieu ne nous abandonnera pas. »
0: Et il se recoucha dans son lit. Au point du jour, avant le lever du soleil, la femme vint réveiller les deux enfants.
2: « Levez-vous, paresseux, nous allons fagoter dans la forêt. »
0: Alors, elle donna à chacun un petit morceau de pain et dit
2: « Voilà votre déjeuner, mais ne le mangez pas tout de suite, car vous n'aurez rien de plus. »
0: Comme Hansel avait ses poches pleines de cailloux, Gretel mit le pain dans son tablier. Après quoi, ils prirent tous le chemin de la forêt. Quand ils eurent marché un instant, Hansel s'arrêta et jeta un regard en arrière sur la maison. Il répéta plusieurs fois ce mouvement.
1: « Qu'est-ce que tu regardes? Et pourquoi restes-tu en arrière? Prends garde et ne laisse pas traîner tes jambes. »
4: « Oh père, je regarde mon petit chat blanc qui est posé en haut du toit et qui veut me dire adieu. »
2: « Nigo, ce n'est point ton petit chat. C'est le soleil du matin qui brille sur la cheminée. »
0: Hansel ne regardait pas son petit chat, mais il laissait tomber un petit caillou blanc de sa poche sur le chemin. Quand ils furent arrivés au milieu de la forêt, le père dit
1: « Mes enfants, ramassez du bois, je vais allumer du feu pour que vous n'ayez pas froid. »
0: Hansel et Gretel en eurent bientôt ramassé un petit tas. Quand les ramilles furent allumées et que la flamme s'éleva très haut, la femme dit
2: « Mes enfants, couchez-vous près du feu et reposez-vous. Nous allons couper du bois. Quand nous aurons fini, nous viendrons vous reprendre. »
0: Hansel et Gretel s'assirent près du feu. Et lorsqu'il fut midi, ils mangèrent chacun leur morceau de pain. Comme ils entendaient les coups de hache, ils croyaient que leur père travaillait dans le voisinage. Mais ce n'était pas le bruit de la hache qu'ils entendaient, c'était celui d'une branche que leur père et mère avaient attachée à un arbre mort et qui le frappait sous l'effort du vent. À force de rester assis à la même place, ils fermèrent les yeux de fatigue et s'endormirent. Quand ils se réveillèrent, il faisait nuit noire. Gretel se mit à pleurer et dit
3: « Comment allons-nous sortir de la forêt ?»
0: Hansel la consola.
4: « Attends un petit moment que la lune soit levée, nous trouverons bien le chemin. »
0: Et quand la pleine lune fut levée, Hansel prit sa sœur par la main, et il suivit les petits cailloux qui brillaient comme des pièces d'argent toutes neuves et leur montrait la route. Ils marchèrent toute la nuit, et au point du jour, ils arrivèrent à la maison paternelle. Ils heurtèrent à la porte,
4: La femme ouvrit, et voyant que c'était Hansel et Gretel, elle s'écria.
2: « Mauvais enfant, pourquoi avez-vous dormi si longtemps dans la forêt? Nous avons cru que vous ne vouliez plus revenir !»
4: Le père, lui, était enchanté, car il avait le cœur gros de les avoir abandonnés. Peu après, ils manquèrent encore de tout. Et la nuit, les enfants entendirent la mère qui disait dans le lit au père
2: « Voilà qu'encore une fois, tout est mangé. Nous n'avons plus que la moitié d'un pain et après ce sera fini de rire. Il faut nous débarrasser des enfants. Nous allons les mener plus au fond dans la forêt pour qu'ils ne retrouvent jamais la route. Sans cela, nous sommes perdus. »
4: L'homme avait le cœur serré. Il pensait qu'il valait mieux partager le dernier morceau avec ses enfants. Mais loin de l'écouter, la femme l'injuriait, l'accablait de reproches. Quand on a dit A, il faut dire B. Et parce qu'il avait cédé la première fois, il fallait bien qu'il cédât la seconde. Les enfants étaient encore éveillés et avaient entendu cette conversation. Lorsque les vieux furent endormis, Hansel se leva et voulut sortir pour ramasser des petits cailloux comme auparavant. Par malheur, la femme avait fermé la porte et Hansel ne pouvait pas sortir. Il consolait sa petite sœur et lui disait
5: « Ne pleure pas, Gretel, et dors tranquille, le bon Dieu nous aidera. »
4: Le matin, de bonne heure, la femme arriva et fit lever les enfants. Ils reçurent leurs petits morceaux de pain, qui étaient plus petits encore que la première fois. En marchant vers la forêt, Hansel émietta le pain dans sa poche, et souvent il s'arrêta pour jeter les miettes à terre.
1: « Hansel, pourquoi t'arrêtes-tu et regardes-tu derrière toi? Continue ton chemin. »«
5: Je regarde mon petit pigeon qui est posé sur le toit et qui veut me dire adieu. » »«
2: Nigo, ce n'est pas ton petit pigeon, c'est le soleil du matin qui brille sur la cheminée. »
4: Hansel jeta toujours son pain petit à petit sur le chemin. La femme mena ses enfants si avant dans la forêt que de leur vie ils n'avaient pénétré jusque-là. On y alluma encore un grand feu et la mère dit
2: « Mes enfants, restez là assis et quand vous serez fatigués, vous pourrez dormir un peu. Nous allons plus loin couper du bois et le soir, si tôt que nous aurons fini, nous viendrons vous reprendre. »
4: Lorsqu'il fut midi, Gretel partagea son petit morceau de pain avec Hansel qui avait semé le sien le long de la route. Ils s'endormirent ensuite, le soir arriva et personne ne vint chercher les pauvres enfants. Ils se réveillèrent au milieu des ténèbres de la nuit et Hansel consola sa petite sœur en disant
5: « Attends, Gretel, que la lune se lève. Nous pourrons voir alors les miettes de pain que j'ai semées et qui nous indiqueront le chemin de la maison. »
4: Quand la lune brilla, ils se mirent en route, mais ils ne trouvèrent plus une seule miette. Elles avaient été mangées par les milliers d'oiseaux qui voltigeaient dans la forêt et dans les champs. Hansel dit à Gretel
5: « Nous trouverons bien le chemin. »
4: Mais ils ne le trouvaient pas. Ils marchèrent toute la nuit et la journée suivante, du matin au soir, sans sortir de la forêt. Ils avaient grand faim, car ils ne vivaient que de prunelles. Et comme ils étaient si fatigués que leurs jambes ne voulaient plus les porter, ils se couchèrent sous un arbre et s'endormirent. Le lendemain matin, il y avait 3 jours qu'ils étaient sortis de la maison paternelle. Ils recommencèrent à marcher, mais ils ne faisaient que s'enfoncer de plus en plus dans la forêt. S'il ne leur arrivait bientôt du secours, ils ne pouvaient manquer de périr. Quand vint midi, ils virent un joli petit oiseau, blanc comme neige, perché sur une branche et qui chantait si bien qu'ils s'arrêtèrent pour l'écouter. Son chant fini, il battit des ailes et voltigea devant eux. Ils le suivirent bientôt, ils le virent se poser sur le toit d'une petite maison. Ils s'approchèrent et reconnurent que cette maisonnette était faite de pain et couverte en gâteau. Les fenêtres étaient de sucre transparent.
5: « Nous allons dîner comme en paradis. » « Moi, je vais manger un morceau de la toiture, et toi, Gretel, tu mangeras un morceau de la fenêtre. C'est plus sucré. »
4: Hansel leva la main et cassa un morceau du toit pour le goûter. Gretel s'approcha de la fenêtre et frappa dessus à petits coups. Alors, il sortit de la chambre une petite voix grêle.
3: « Qui frappe? Qui frappe? Qui frappe? Qui frappe à ma petite maison?
6: Le vent, l'enfant de Dieu !»
4: Ils continuèrent à manger comme si de rien n'était. Hansel, qui trouvait le toit à son goût, en arracha un grand morceau, et Gretel cassa tout un carreau de vitre. Ils s'assirent et se régalèrent. Soudain, la porte s'ouvrit, et il apparut une fort vieille femme qui s'appuyait sur une béquille. Hansel et Gretel furent saisis d'un tel effroi qu'ils laissèrent choir ce qu'ils tenaient à la main. La vieille branla la tête et dit
3: « Ah, mes chers enfants, qui vous a amenés ici ?» « Entrez et restez avec nous. Il ne vous arrivera aucun mal. »
4: Elle les prit tous les deux par la main et les introduisit dans sa petite maison. On leur servit un bon repas qui se composait de lait, de crêpes sucrées, de pommes et de noisettes. Puis on leur apprêta 2 jolis petits lits couverts de draps blancs. Hansel et Gretel se couchèrent, croyant être dans le ciel. La vieille qui les traitait si bien était une méchante sorcière.
5: C'est dans le but d'attirer les enfants qu'elle avait fait construire en pin cette maisonnette. Lorsqu'un enfant tombait en son pouvoir, elle le tuait, le faisait bouillir, le mangeait. Et c'était pour elle un grand régal. Les sorcières ont les yeux rouges et la vue courte, mais elles ont le nez fin, comme les animaux, et sentent l'approche des hommes. Le matin, de bonne heure, avant que les enfants fussent réveillés, elle se leva. Tandis qu'ils se reposaient si gentiment, avec leurs joues pleines et roses, elle se disait tout bas.
3: « Je les tire ! Ils ne peuvent m'échapper ! Cela va me faire un repas succulent !»
5: De sa main sèche, elle saisit Hansel, le porta dans une petite écurie et l'y enferma. Il eut beau crier, rien n'y fit. Elle s'approcha ensuite de Gretel et la secoua pour la réveiller.
3: « Lève-toi, paresseuse, va chercher de l'eau et fais une bonne soupe pour ton frère. Je l'ai mis à l'écurie pour l'engraisser. Quand il sera à point, je le mangerai. »
5: Gretel pleura amèrement, mais ce fut en vain. Il fallut obéir à la sorcière. On servait à Hansel les meilleurs repas et à Gretel, on ne donnait que des têtes d'écrevisse. Tous les matins, la vieille allait à la petite écurie et criait.
3: « Hansel, montre tes doigts. » Que je juge si tu es bientôt assez gras. »
5: Hansel lui montrait un petit os. La vieille, à cause de sa mauvaise vue, ne s'apercevait pas du tour et prenait l'os pour le doigt d'Hansel. Elle s'étonnait qu'il ne s'engraissât point davantage. Au bout de 4 semaines, comme Hansel restait toujours maigre, elle perdit patience et ne voulait pas attendre plus longtemps.
3: « Hé, Gretel, dépêche-toi, apporte de l'eau. Quand Hansel soit gras ou maigre, je veux demain l'égorger et le faire cuire. »
5: La pauvre fille pleurait d'être forcée d'aller quérir de l'eau. Les larmes coulaient le long de ses joues et elle s'écriait.
6: « Mon Dieu, venez à mon aide. Si les bêtes féroces nous avaient mangés dans la forêt, du moins nous serions morts ensemble. » »«
3: Cesse de gémir. Cela ne t'avance à rien. »
5: Le matin, de bonne heure, il fallut que Gretel remplit d'eau la marmite et la mit sur le feu.
3: « Avant tout, nous allons faire cuire le pain. J'ai chauffé le four et préparé la pâte. »
5: Et elle poussa dehors la pauvre Gretel vers le four d'où sortaient les flammes.
3: « Grimpe dedans et vois si le four est bien chaud pour que nous puissions y mettre le pain. »
5: Une fois Gretel dedans, la sorcière voulait fermer le four afin que l'enfant y rôtît et qu'elle pût la manger. Mais Gretel se douta de son dessein.
6: « Je ne sais comment faire pour y entrer. »
3: « Petite buse, tu vois bien que l'ouverture est assez grande. Je pourrais y entrer moi-même. »
5: Et elle tournait autour du four et avançait sa tête. Gretel lui donna une si forte poussée qu'elle y enfonça tout au fond. Elle ferma aussitôt la porte de fer et y mit le verrou. La vieille hurla effroyablement, mais Gretel s'enfuit et la sorcière fut brûlée vive. La petite fille courut droit à l'écurie, en ouvrit la porte et cria.
6: « Hansel, nous sommes délivrés. La vieille sorcière est morte !»
5: Hansel sauta dehors aussi vite qu'un oiseau quand on ouvre la porte de sa cage. Ce fut une grande joie. Les deux enfants se jetèrent au cou l'un de l'autre et s'embrassèrent tendrement. Comme ils n'avaient plus peur, ils parcoururent la maison de la sorcière. Ils trouvèrent dans tous les coins des caisses remplies de perles et de pierreries. « Cela vaut mieux que les petits cailloux !» Et il en bourrait ses poches.
6: « Moi aussi, je veux rapporter quelque chose à la maison. »
5: Et elle en emplissait son tablier. « Et maintenant, nous allons voir à sortir de cette forêt de sorcières. » Quand ils eurent marché durant quelques heures, ils arrivèrent à un grand lac. « Nous ne pourrons le traverser, je ne vois ni pont ni passerelle. »«
6: Il n'y a pas de barque, mais tout là-bas nage un canard blanc. Si je le priais de nous passer... »« Canard, canard, voici Gretel et Hansel. Pas de pont, pas de passerelle. Prends-nous sur ton dos blanc. »
5: Le canard s'approcha. Hansel s'assit dessus et dit à sa sœur d'en faire autant.
6: « Non, ce sera trop lourd pour le canard. Il nous prendra l'un après l'autre. »
5: Le petit animal le fit. Lorsqu'ils furent arrivés de l'autre côté, il leur sembla qu'ils reconnaissaient l'endroit et tout à coup, ils virent au loin la maison paternelle. Ils se mirent alors à courir, ils se précipitèrent dans la chambre et sautèrent au cou de leur père. Cet homme n'avait pas eu une heure de repos depuis qu'il avait abandonné ses enfants dans la forêt. Sa femme d'ailleurs était morte. Gretel vida son tablier, les perles et les pierres précieuses roulèrent par la chambre et Hansel en jeta de sa poche à pleine poignée. Dès lors, on n'eut plus de soucis et on vécut en grande joie tous ensemble. C'est tout pour aujourd'hui. Pour lire ou relire d'autres contes des frères Grimm, je vous invite à vous rendre chez votre libraire ou sur internet. Merci d'avoir écouté ce 12e épisode du Beau Rôle et merci à Manon Guetta qui s'est prêtée au jeu de la deuxième voix. 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On se retrouve très vite pour une nouvelle histoire. Salut !
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3: Bonsoir à tous, à la une de l'actualité. La Cour de cassation pourrait se prononcer sur le pourvoi de Marine Le Pen au plus tard début avril 2027, soit quelques jours seulement avant le premier tour de la présidentielle. En attendant, sa peine de bracelet électronique est suspendue. La chef du Rassemblement National reste donc éligible et poursuit sa campagne pour l'Élysée. La vague de chaleur gagne encore du terrain en France. 72 départements seront placés en vigilance orange canicule dès demain, soit 5 de plus par rapport à aujourd'hui. Les températures vont encore grimper, 41 à 43 degrés attendus dans la vallée du Rhône et le Languedoc-Roussillon. Et justement, il fait très chaud en ce moment, c'est l'occasion de manger des glaces. Les ventes de glaces s'envolent en France depuis le début des fortes chaleurs, plus 25% en un mois en grande distribution. Et les bâtonnets sont les plus plébiscités juste avant les cornets. Les glaciers tirent leur épingle du jeu avec des parfums particuliers.
4: Je dirais la crème brûlée, comme c'est un dessert français, et aussi à la pistache, chocolat blanc et noisette. Nous, on fait aussi nos cornets maison. Du coup, ça, c'est vrai que c'est un plus. Ensuite, je dirais que c'est comme l'année dernière, ils aiment tout ce qui est à base de pistache. Plus, nous, on en fait des un peu sucrés-salés. Et aussi, on fait des sorbets aux fleurs. Donc ça, ça plaît beaucoup aux touristes en général.
3: Propos recueillis par Mylène Desbac et comptant en moyenne 3,90 euros pour une boule, 5,60 euros les deux boules et près de 7 euros pour les trois boules pour les plus gourmands. Les salaires des fonctionnaires resteront gelés en 2027. Le gouvernement a confirmé qu'il n'y aurait pas de hausse du point d'indice. Il évoque le coût, 2,4 milliards d'euros pour une augmentation de 1%. Les 8 syndicats de la profession dénoncent cette décision et appellent à une journée nationale de mobilisation. Ce sera le 29 septembre. Les Francofolies de La Rochelle s'ouvrent dans un contexte de forte chaleur. Près de 150 000 festivaliers sont attendus jusqu'à lundi. Et côté programmation, on retrouve notamment Aurel San, Aya Nakamura, Gims, Mika, Julien Clerc ou encore Niska. Les organisateurs restent en lien avec les autorités et appellent le public à bien se protéger de la chaleur. Enfin en foot, mauvaise nouvelle pour les Bleus avant le quart de finale face au Maroc. La FIFA a refusé d'annuler le carton jaune reçu par Michael Olise contre le Paraguay. Le milieu de terrain français reste donc sous la menace d'une suspension. Et autre information, demain les Bleus joueront en vert, la couleur de leur maillot pour les matchs à l'extérieur. Voilà pour l'actualité, excellente fin de journée à tous.
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7: 4 mai aujourd'hui, partons à la rencontre de l'inventeur, de l'initiateur du judo.
8: Le 4 mai 1938, le japonais Jigoro Kano disparaissait d'une pneumonie en revenant d'un voyage d'Égypte. Kano est tout simplement l'inventeur du judo. Passionné de sport depuis son plus jeune âge, il s'essaye à de nombreuses disciplines, l'athlétisme, le baseball, dont on lui prête notamment la paternité du premier club japonais de la discipline. Mais son dévolu va se porter sur une activité bien japonaise, le jujitsu. Ce sport conçu comme arme de combat et de désarmement à main nue. Mais Jigoro, au fur et à mesure de la pratique, se demande si on ne pouvait pas sortir cette discipline de son carcan martial pour le démocratiser en tant que sport universel. Il établit alors ses propres règles pour en faire une pratique prônant la défense au détriment des prises d'initiative offensives. Mais au-delà de la dimension physique, ce nouveau sport appelé judo, comprenez voie de la souplesse en français, se veut également détenir une accroche morale et philosophique. Kano codifie le judo, la parade est désormais judoka, et crée sa propre école, le Kodokan, l'école de la souplesse. Le Kodokan d'ailleurs, qui va devenir le lieu quasi sacré de l'art martial. Jigoro, qui souhaite voir son sport s'implanter sur tous les continents, intègre même le Comité international olympique. Le judo va en effet faire son petit bonhomme de chemin. C'est en 1964 à Tokyo, lors des premiers Jeux sur les terres nippones, qu'il se voit attribuer une place au sein du programme olympique. Aujourd'hui, on estime à plus de 15 millions le nombre de pratiquants de judo dans le monde. Rien que ça.
7: Allez, on se donne rendez-vous demain pour d'autres histoires d'un jour avec Mémoire Sport.
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0: 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Il est 8h.
1: L'essentiel de l'actualité, nouvelle escalade au Moyen-Orient. Après des frappes américaines contre l'Iran, Téhéran affirme avoir visé des bases américaines au Koweït et à Bahreïn. Donald Trump estime désormais que le cessez-le-feu est terminé. Conséquence immédiate, le baril de Brent repasse au-dessus des $80. La vague de chaleur gagne encore du terrain. 72 départements seront placés en vigilance orange canicule ce jeudi, jusqu'à 43 degrés dans la vallée du Rhône et le Languedoc-Roussillon. La Cour de cassation prévoit de se prononcer au plus tard début avril 2027 au sujet du pourvoi de Marine Le Pen dans l'affaire des assistants parlementaires du Front National. Un calendrier qui laisse envisager une décision avant le premier tour de la présidentielle. Il est prévu le 18 avril 2027. Bernard Arnault redevient la première grande fortune de France. Le patron de LVMH est crédité de 121 milliards d'euros par le classement annuel du magazine Challenge. Et puis il a été naturalisé français il y a quelques mois à peine. George Clooney intègre le classement des 500 Français les plus riches, notamment grâce à sa marque de bière sans alcool. Et puis en cyclisme, Olaf Koy s'impose au sprint de la 5e étape du Tour de France à Pau. Et pas de changement au classement général, Thorstein Train garde le maillot jaune.
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1: 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Des millions de Français ne connaissent pas leurs droits. Je suis Sabrina Gapteni, avocate et fondatrice d'Avocats Justes, le réseau d'avocats qui vous accompagne pour un monde plus juste. Aujourd'hui, je vais vous éclairer au sujet de l'entretien préalable au licenciement, auquel vous pouvez être convoqué par votre employeur. Voici trois réflexes à adopter pour vous préparer si cela devait vous arriver. Premièrement, dès que vous recevez le courrier de convocation à cet entretien, demandez-vous ce que l'employeur pourrait bien avoir à vous reprocher. Y a-t-il eu un incident ou une quelconque discussion les jours ou les mois précédents au sujet de l'exécution de vos missions? Qu'en est-il de vos entretiens annuels d'évaluation? Sont-ils positifs? L'employeur vous perçoit-il comme un salarié exemplaire? Et l'a-t-il déclaré officiellement? Ou semble-t-il insatisfait de la relation de travail que vous avez avec lui? Vous poser toutes ces questions vous permet d'avancer avec plus de clarté. Dans un deuxième temps, je vous invite à vous faire assister. Vous avez le droit de vous faire accompagner. Mais attention, un avocat ne peut pas être présent à cet entretien. La loi ne le lui permet pas. Seul un conseiller du salarié, représentant du personnel au sein de l'entreprise ou non, est habilité à vous assister. Cette personne peut d'ailleurs établir un compte-rendu de cet entretien, très précieux pour la suite, éventuellement défavorable, que va donner l'employeur à cet entretien. En troisième et dernier lieu, le jour J, parlez le moins possible. Je sais très bien qu'il est difficile de s'abstenir de parler, car vous pensez qu'il faut le faire pour bien se défendre. Mais c'est souvent le contraire qui se produit, car l'employeur reprendra vos propos, qui ne sont pas d'ailleurs toujours en votre faveur, s'il en vient à prendre la décision de vous licencier. Il n'est jamais bon, vous le savez, d'agir sous le coup de l'émotion. Prenez donc vos précautions. Restez à l'écoute des prochains épisodes pour mieux connaître vos droits. Le savoir, c'est le pouvoir.
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4: Bonsoir Caroline. Alors, toutes les bonnes choses ont une fin. C'est la dernière chronique coup de projecteur de cette saison. Qu'est-ce que vous nous proposez pour terminer l'année en beauté à Utopia ?
5: Alors, on est très heureux de pouvoir convier nos spectateurs, les fidèles, mais aussi toutes celles et ceux qui ne nous connaissent pas. Ce sera l'occasion de faire connaissance. On vous invite donc à une fiesta de fin de saison. Ce sera le vendredi 3 juillet à partir de 19h, donc à Utopia Saint-Ouen-l'Aumône. Et à cette occasion, donc, on vous prépare, comme tous les ans, une magnifique tombola. Donc, quand même, le premier prix est une saison entière gratuite à Utopia pour une personne. C'est-à-dire que l'heureux ou l'heureuse gagnante aura une carte VIP, pourra venir voir autant de films qu'il ou elle le souhaitera sur la saison août 2026 jusqu'au juillet 2027. Donc voilà, c'est quand même un beau cadeau. Et puis surtout, ce sera l'occasion de pouvoir découvrir un film en avant-première. Cette année, on est très heureux d'avoir obtenu l'avant-première du film de Martin Darondo et Bertrand Huskla, que vous connaissez peut-être, qui fait des vignettes très très drôles. Le film s'appelle De la comédie française et c'est un film tout à fait réjouissant. C'est une comédie qui se passe exclusivement donc à la comédie française, avec exclusivement des comédiens de la comédie française, et c'est à la fois drôle, intelligent, voilà, ça nous semblait être le film parfait pour finir l'année. Et puis le film a l'avantage aussi de ne durer qu'1h15, qui va nous laisser toute la soirée pour ensuite manger tous ensemble une part de paella qui sera faite en direct de la place Pierre Mendès France. Donc il faut venir pré-acheter vos places aux caisses d'Utopia, mais si vous vous décidez au dernier moment, il y a de fortes chances qu'il y ait encore de la place. Voilà, donc ça c'est le dernier et premier gros événement. Et nous avons aussi un événement dimanche 5 juillet, un petit déjeuner iranien. C'est une séance unique en hommage à Marjane Satrapi, qui nous a quittés trop prématurément. Donc on était très triste de cette disparition. Donc voilà, on voulait lui rendre hommage en passant l'un des films emblématiques de sa carrière, qui est bien sûr Persepolis, tiré de son propre roman graphique. Et on aura également notre députée Aïda Adizadeh qui sera présente, puisqu'elle est présidente du groupe d'amitié France-Iran à l'Assemblée nationale. Voilà, donc c'était aussi important pour nous de rendre hommage à cette grande artiste disparue. On terminera par une autre avant-première le mercredi 8 juillet d'un film qui a été présenté à Cannes, qui a été unanimement salué, qui a eu le prix du scénario. C'est le film Notre Salut, qui nous plonge dans la France collabo, et c'est avec un Swan Arlo absolument magistral. Donc ça, ce sera le 8 juillet. Et puis on finira l'année également sur un film à la fois jeune public, mais qui touchera toutes les générations. C'est un film qui a fait l'unanimité aussi au sein de nos équipes lors du dernier festival de Cannes. C'est un film d'animation. Ça s'appelle Le Corset et c'est un film à la fois très drôle, très touchant. Donc on vous invite vraiment à venir le jeudi 16 juillet à 14h30 et ce sera aussi l'occasion d'offrir aux plus jeunes de nos spectateurs un goûter.
4: Et alors Utopia, vous fermez comment pour les vacances et surtout vous rouvrez quand pour la rentrée ?
5: Alors nous serons fermés effectivement du 29 juillet au 18 août et on réouvrira les portes donc mercredi 19 août avec une programmation de malade, puisqu'il y aura bien sûr sur la prochaine Gazette la Palme d'Or, entre autres.
4: Merci et bonnes vacances.
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0: Bonjour à toutes et à tous, bienvenue à la chronique emploi-recrutement de RGV. Je suis Jacques-Alexandre Reynard, votre expert en recrutement local du Mercato de l'Emploi. Aujourd'hui, je voudrais donner un conseil aux entreprises qui recrutent. Ce sujet est une question classique dans le monde du recrutement, à savoir, faut-il ou non mettre le salaire proposé pour le poste dans une offre d'emploi ? Je vous brosse le tableau avec une image pour vous illustrer mes propos. Imaginez que vous voulez acheter une nouvelle voiture hybride, vous vous renseignez sur les différentes offres et caractéristiques des marques de véhicules. Vous avez repéré 3 véhicules de 3 marques différentes dont les caractéristiques vous plaisent bien. Vous prenez contact avec 3 vendeurs. Le premier vous propose un véhicule avec un prix affiché très clair et qui est dans votre budget. Le second vendeur vous propose un prix avec un prix qui est très au-dessus de votre budget et qui vous est donc inaccessible. Le dernier vendeur vous propose une voiture, mais l'offre tarifaire n'est pas claire. Vous ne comprenez pas bien le prix et ce qu'il comporte, et de fait, cela ne vous inspire pas confiance. À votre avis, quel véhicule vous allez acheter ? Premier, bien sûr. Eh bien, cette image, vous pouvez la transposer à une offre d'emploi. Plus celle-ci est claire, y compris avec les éléments de salaire, plus vous aurez la chance d'attirer de bons candidats en phase avec le poste. Mon conseil est de mettre une fourchette de salaire suivant l'ancienneté. Soit les prétentions salariales du candidat se trouvent dans la fourchette, et dans quel cas, c'est tout bon, soit les prétentions salariales du candidat sont bien au-dessus, et auquel cas, il ne répondra pas à l'annonce, et cela vous évitera de perdre du temps avec un candidat qui, de toute façon, n'intégrera pas votre équipe. Voilà, j'espère que mon conseil vous aura été utile. Je vous dis à la semaine prochaine.
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1: 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Il est 9h.
2: L'essentiel de l'actualité, nouvelle escalade au Moyen-Orient. Après des frappes américaines contre l'Iran, Téhéran affirme avoir visé des bases américaines au Koweït et à Bahreïn. Donald Trump estime désormais que le cessez-le-feu est terminé. Conséquence immédiate, le baril de Brent repasse au-dessus des 80 dollars. La vague de chaleur gagne encore du terrain. 72 départements seront placés en vigilance orange canicule ce jeudi, jusqu'à 43 degrés dans la vallée du Rhône et le Languedoc-Roussillon. La Cour de cassation prévoit de se prononcer au plus tard début avril 2027 au sujet du pourvoi de Marine Le Pen dans l'affaire des assistants parlementaires du Front National. Un calendrier qui laisse envisager une décision avant le premier tour de la présidentielle. Il est prévu le 18 avril 2027. Bernard Arnault redevient la première grande fortune de France. Le patron de LVMH est crédité de 121 milliards d'euros par le classement annuel du magazine Challenge. Et puis il a été naturalisé français il y a quelques mois à peine. George Clooney intègre le classement des 500 Français les plus riches, notamment grâce à sa marque de bière sans alcool. Et puis en cyclisme, Olaf Koy s'impose au sprint de la 5e étape du Tour de France à Pau. Et pas de changement au classement général, Thorstein Train garde le maillot jaune.
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0: 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Il est 10h.
1: L'essentiel de l'actualité, nouvelle escalade au Moyen-Orient. Après des frappes américaines contre l'Iran, Téhéran affirme avoir visé des bases américaines au Koweït et à Bahreïn. Donald Trump estime désormais que le cessez-le-feu est terminé. Conséquence immédiate, le baril de Brent repasse au-dessus des $80. La vague de chaleur gagne encore du terrain. 72 départements seront placés en vigilance orange canicule ce jeudi, jusqu'à 43 degrés dans la vallée du Rhône et le Languedoc-Roussillon. La Cour de cassation prévoit de se prononcer au plus tard début avril 2027 au sujet du pourvoi de Marine Le Pen dans l'affaire des assistants parlementaires du Front National. Un calendrier qui laisse envisager une décision avant le premier tour de la présidentielle. Il est prévu le 18 avril 2027. Bernard Arnault redevient la première grande fortune de France. Le patron de LVMH est crédité de 121 milliards d'euros par le classement annuel du magazine Challenge. Et puis il a été naturalisé français il y a quelques mois à peine. George Clooney intègre le classement des 500 Français les plus riches, notamment grâce à sa marque de bière sans alcool. Et puis en cyclisme, Olaf Koy s'impose au sprint de la 5e étape du Tour de France à Pau. Et pas de changement au classement général, Thorstein Train garde le maillot jaune.
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1: Bonsoir Brigitte.
2: Bonsoir Gérard.
1: Les arbres et les forêts, quel est leur rôle en réalité ?
2: Aujourd'hui, la forêt capte 30% des émissions de CO2. Or, son rôle dans le domaine n'est connu que depuis 30 ans. Et 60% de ces émissions de CO2 viennent des villes, d'où le développement de la végétalisation urbaine. Les arbres jouent un rôle de régulation permettant aux citadins, toujours plus nombreux, de réduire de 50% leurs dépenses de chauffage, de 30% leurs besoins de climatisation et leur température de 2 degrés. La canopée limite aussi les particules dans les maisons, 15% avec un arbre en face de chez vous et 50% avec une rangée entière.
1: Alors dis-moi comment ça marche ?
2: Grâce à la photosynthèse, les arbres extraient du carbone présent dans l'air sous forme de CO2. Celui-ci est absorbé dans les feuilles, puis stocké dans les racines, les branches et le tronc. Une partie en est rejetée par la respiration végétale et quand il meurt, le carbone est séquestré dans l'humus. La quantité captée varie, elle est maximale en pleine croissance, mais aussi l'arbre en dépense, de sorte que le stockage est au plus haut chez un jeune arbre. Le stockage varie selon les espèces, à volume égal et à terme, les feuillus stockent plus de carbone que les résineux. Au début de leur croissance, ces derniers en transforment plus, mais leur vie est plus courte.
1: On parle alors de puits de carbone ?
2: La forêt devient un puits de carbone quand elle absorbe plus de CO2 qu'elle n'en émet, c'est-à-dire quand elle fabrique plus de bois qu'elle n'en perd. Mais aussi, certaines forêts rejettent plus de carbone qu'elles n'en absorbent, comme les forêts tropicales subissant un déboisement massif. Globalement, le bilan mondial est actuellement positif. La forêt progresse en surface et en densité. Par exemple, en France, elle gagne 50 à 100 000 hectares. Paradoxalement, la hausse du CO2 dans l'atmosphère jouerait un rôle...
1: Planter des arbres pour lutter contre le changement climatique, c'est cela ?
2: Y aurait-il assez de surface dans le monde pour planter 1200 milliards d'arbres et absorber 210 gigatonnes de CO2 ? Une belle polémique après la publication de chercheurs suisses en début de cet été, l'impact de la reforestation aurait été fortement surestimé. Tous les arbres plantés ne sont pas bénéfiques à leur environnement. Quand on a besoin d'arbres qui stockent très vite du carbone, ce sont les essences à croissance rapide, comme les eucalyptus ou les pins, et cela peut finir par poser des problèmes de biodiversité ou d'assèchement des sols. Et les forêts artificielles stockeraient moins de CO2 que les forêts naturelles. Et aussi, ces actions de reforestation mettent du temps et elles peuvent être menacées dans leur pérennité par les ravageurs, les incendies ou les attaques infectieuses. Enfin, il y a un risque de saturation à long ou moyen terme. Certaines entreprises polluantes et aussi les compagnies aériennes se sont lancées dans la compensation des émissions par le reboisement. C'est une bonne chose, mais ceci ne permet pas pour autant de se dédouaner de toute responsabilité face à des actions émettrices de carbone. Il faut aussi réduire ces émissions, compenser ne suffit pas.
1: Alors on parle du puits de carbone, mais s'il n'y a pas un autre rôle de la forêt ?
2: La forêt permet de fixer l'eau, minimisant les inondations et les glissements de terrain. Le bois est une source d'énergie renouvelable dans les forêts bien gérées. La construction en bois permet de stocker 1 million de tonnes de carbone avec un potentiel de croissance et l'épargne de l'utilisation de matériaux plus polluants. Et aussi, on peut parler de la sylvothérapie, les effets psychologiques du contact des arbres qui diminuent le stress et augmentent le bien-être. Elle a été utilisée en Norvège chez des malades atteints de cancer ou greffés du cœur. Le contact des arbres prévient aussi le risque cardiovasculaire. Enfin, les écoles forestières enseignent aux enfants la persévérance et l'usage du temps long, ce qu'ils appréhendent difficilement au contact trop prolongé des écrans. Francis Hall, célèbre botaniste, dit que nous avons un besoin vital des arbres. Eux, ils sont discrets, ils peuvent se passer de nous. Et pourtant, leur intelligence pourra encore nous étonner.
1: Merci beaucoup, Brigitte.

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2: Bonsoir Caroline. Alors, toutes les bonnes choses ont une fin. C'est la dernière chronique coup de projecteur de cette saison. Qu'est-ce que vous nous proposez pour terminer l'année en beauté à Utopia?
3: Alors, on est très heureux de pouvoir convier nos spectateurs, les fidèles, mais aussi toutes celles et ceux qui ne nous connaissent pas. Ce sera l'occasion de faire connaissance. On vous invite donc à un fiesta de fin de saison. Ce sera le vendredi 3 juillet à partir de 19h, donc à Utopia Saint-Ouen-l'Aumône. Et à cette occasion, donc, on vous prépare, comme tous les ans, une magnifique tombola. Donc, quand même, le premier prix est une saison entière gratuite à Utopia pour une personne, c'est-à-dire que l'heureux ou l'heureuse gagnante aura une carte VIP, pourra venir voir autant de films qu'il ou elle le souhaitera sur la saison août 2026 jusqu'au juillet 2027. Donc voilà, c'est quand même un beau cadeau. Et puis surtout, ce sera l'occasion de pouvoir découvrir un film en avant-première. Cette année, on est très heureux d'avoir obtenu l'avant-première du film de Martin Darondo et Bertrand Huskla, que vous connaissez peut-être, qui fait des vignettes très très drôles. Le film s'appelle De la comédie française et c'est un film tout à fait réjouissant. C'est une comédie qui se passe exclusivement donc à la comédie française, avec exclusivement des comédiens de la comédie française, et c'est à la fois drôle, intelligent, voilà, ça nous semblait être le film parfait pour finir l'année. Et puis le film a l'avantage aussi de ne durer qu'1h15, qui va nous laisser toute la soirée pour ensuite manger tous ensemble une part de paella qui sera faite en direct de la place Pierre Mendès France. Donc il faut venir pré-acheter vos places aux caisses d'Utopia, mais si vous vous décidez au dernier moment, il y a de fortes chances qu'il y ait encore de la place. Voilà, donc ça c'est le dernier et premier gros événement. Et nous avons aussi un événement dimanche 5 juillet, un petit déjeuner iranien. C'est une séance unique en hommage à Marjane Satrapi, qui nous a quittés trop prématurément. Donc on était très triste de cette disparition. Donc voilà, on voulait lui rendre hommage en passant l'un des films emblématiques de sa carrière, qui est bien sûr Persepolis, tiré de son propre roman graphique. Et on aura également notre députée Aïda Adizadeh qui sera présente, puisqu'elle est présidente du groupe d'amitié France-Iran à l'Assemblée nationale. Voilà, donc c'était aussi important pour nous de rendre hommage à cette grande artiste disparue. On terminera par une autre avant-première le mercredi 8 juillet d'un film qui a été présenté à Cannes, qui a été unanimement salué, qui a eu le prix du scénario. C'est le film Notre Salut, qui nous plonge dans la France collabo, et c'est avec un Swan Arlo absolument magistral. Donc ça, ce sera le 8 juillet. Et puis on finira l'année également sur un film à la fois jeune public, mais qui touchera toutes les générations. C'est un film qui a fait l'unanimité aussi au sein de nos équipes lors du dernier festival de Cannes. C'est un film d'animation. Ça s'appelle Le Corset et c'est un film à la fois très drôle, très touchant. Donc on vous invite vraiment à venir le jeudi 16 juillet à 14h30 et ce sera aussi l'occasion d'offrir aux plus jeunes de nos spectateurs un goûter.
2: Et alors Utopia, vous fermez comment pour les vacances et surtout vous rouvrez quand pour la rentrée?
3: Alors nous serons fermés effectivement du 29 juillet au 18 août et on réouvrira les portes donc mercredi 19 août avec une programmation de malade, puisqu'il y aura bien sûr sur la prochaine gazette la Palme d'Or, entre autres.
2: Merci et bonnes vacances.
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0: 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Il est 11h.
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1: Aujourd'hui, nous sommes le 8 juin. Il est le dernier vainqueur de la classique cycliste Bordeaux-Paris. En 1988, le breton Jean-François Arrault est né le 8 juin 1958. Le costamoricain fut le coéquipier d'un autre célèbre natif des Côtes d'Armor, un certain Bernard Hinault. Notre portrait du jour nous emmène un peu plus au sud que la Bretagne. En Espagne, du côté de Madrid, nous allons parler de Santiago Bernabéu. C'est un grand monsieur du football qui poussait ses premiers cris ce 8 juin 1895. Cet homme n'est autre que Santiago Bernabéu. Avant de donner son nom au stade du Real Madrid en 1955, ou encore d'être le président iconique des Merengues, il fut surtout joueur du club de la capitale espagnole. Avec le maillot blanc, Santiago fut un honorable attaquant, membre de l'équipe première dès l'âge de 17 ans. Il inscrira plus de 200 buts en près de 15 ans de carrière de joueur. Quelques années plus tard, c'est sur un autre terrain que nous allons le retrouver, le terrain de la gouvernance sportive. Présent au conseil d'administration du club madrilène depuis quelques temps, c'est en 1943 qu'il en devient le président. Une présidence au long cours qui durera 35 ans. Sous lesquels Bernabéu a vu grand, faisant venir notamment lors des débuts de l'aventure européenne du Real Madrid, dès le milieu des années 50, les plus grands joueurs du foot mondial, Alfredo Di Stefano, Francisco Ronto, Ferenc Puskás ou encore Raymond Kopa. Bernabéu, président, c'est 6 Coupes d'Europe des clubs champions et pas moins de 16 championnats d'Espagne entre autres. Mais on oublie très vite, trop peut-être, qu'il n'est pas seulement le président du Real version foot, mais plus globalement de toutes les sections sportives du Real Madrid. Comme celle du basket par exemple, avec laquelle sa réussite sera tout aussi prenante. Santiago Bernabéu nous dit au revoir le 2 juin 1978. Sa vie, ou plutôt devrons-nous dire ses vies au pluriel, sont aussi remplies qu'un roman.
2: Allez, on se donne rendez-vous demain pour d'autres histoires d'un jour avec Mémoire Sport.

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2: Alors bonjour Kaeni, on est ravis de t'accueillir au sein de la radio RGB pour cette interview. Première question, qu'est-ce que tu faisais avant de devenir artiste et qu'est-ce qui t'a poussé à rejoindre la voie de la musique ?
3: Bonjour déjà, merci de m'accueillir, ça fait très plaisir. Eh bien avant de devenir artiste, j'étais apprenti artiste parce que après le lycée, je me suis très vite orienté vers la musique. J'ai fait un peu moins d'un an de droit avant d'abandonner en me rendant compte que c'était pas du tout une voie faite pour moi. Et à partir de là, je me suis dit, qu'est-ce que j'aime dans la vie ? J'aime la musique. Et je vais essayer d'étudier ça bien pour devenir un vrai musicien super fort. Donc j'ai fait 2 ans d'école de musique. Ensuite, je suis allé au Conservatoire de Paris. J'ai fait ensuite le pôle supérieur de Paris. Et en parallèle de tout ça, en fait, j'avais déjà commencé à monter des projets qui se sont tous cassés la gueule, mais j'avais déjà cette volonté d'écrire, de composer et de jouer sur scène. Donc voilà, j'ai, en parallèle de mes études musicales, j'ai jamais arrêté d'écrire, de composer, de rejoindre des projets, de les quitter. Mais voilà, je crois que c'est quelque chose qui était là dès le début, en fait. Et il n'y a pas eu un moment où je me suis dit, je suis un artiste. Je crois que c'était un peu là depuis le début, quoi.
2: Dès le lycée, tu étais déjà un peu dans ce truc de...
3: Ouais, dès le lycée, j'avais des groupes de potes. Et à l'époque, en fait, je faisais aussi beaucoup de théâtre. Avant le lycée, je faisais aussi beaucoup de danse. Dans la musique, dans la danse, dans le théâtre, moi, ce qui m'a toujours parlé, c'était la scène, quoi. J'adorais être sur scène. Et donc au lycée, j'avais ce truc déjà. J'adorais le théâtre, j'adorais être sur scène, j'adorais jouer des rôles, et en même temps, j'avais des groupes de potes, j'avais des groupes de musique avec des potes, et j'écrivais, je composais, donc ouais.
2: Est-ce que tu peux nous raconter du coup ce qui s'est passé à partir du moment où t'as vraiment basculé dans la voie artistique, ton parcours en tant qu'artiste indépendant, t'as été aidé, t'as rencontré des structures comme le Forum par exemple?
3: Ouais, en fait, déjà quand je suis allé en école de musique, j'étais pas absolument sûr que je voulais faire de la musique de manière professionnelle. J'hésitais entre école de musique et école de théâtre, et j'ai un peu jeté les dés en me disant allez, on tente école de musique. Et en fait, au bout de 2 semaines, j'étais en mode clairement c'est ça que je veux faire. Et à l'époque, j'étais dans un projet avec des potes qui étaient au Conservatoire d'Argenteuil. Donc on a été accompagné par le Conservatoire d'Argenteuil, par la Cave aussi, parce que c'était là-bas où on répétait, on s'était produit là-bas une fois. Et donc j'ai eu très vite un pied dans le 95. On a beaucoup joué dans plein de salles du 95, à Argenteuil, à Erani, à Cergy, etc. Et ensuite, avec le Conservatoire de Paris et avec le Pôle Sup, on a été mis en contact avec des structures en tant qu'étudiant. Mais du coup, vu que c'était très axé sur le projet perso, c'est aussi des institutions qui nous ont permis de mettre des pieds dans des SMAC, dans des studios d'enregistrement, etc. Et du coup, en parallèle de ça, comme je te disais, j'ai développé mon projet perso. Et voilà, j'ai eu comme j'avais un pied dans le 95, même un pied et demi, et que j'ai joué dans beaucoup de salles, à un moment donné, le Combo 95 a eu vent de mon existence. Et on s'est rencontrés, comme ils le font avec beaucoup d'artistes, on s'est d'abord rencontrés sans se dire on t'accompagne ou quoi, mais juste pour échanger, pour faire un diagnostic sur mon projet. Et ensuite, j'ai passé la candidature pour le KIC, qui est le dispositif d'accompagnement du Forum de Vauréal. Et voilà, j'ai été pris. Et donc là, ça fait un an et demi que je suis accompagné par cette SMAC. Et avec une équipe super, aussi bien une équipe de techniciens et techniciennes que le chargé d'accompagnement, que j'embrasse, que les autres artistes qui sont accompagnés aussi là-bas. Donc voilà, c'est tout s'est un petit peu recoupé au bout d'un moment, mais le fait d'avoir fait ces études de musique où j'ai rencontré aussi plein d'autres artistes et plein d'autres musiciens musiciennes, ça a fait que j'ai un peu mis plein d'œufs dans plein de paniers sans trop savoir ce que ça allait donner, et puis au bout d'un moment tout prend sens quoi.
2: Et comment tu te situes maintenant par rapport à ton parcours artistique, et qu'est-ce que tu aimerais explorer par la suite?
3: Comment je me situe maintenant? J'ai l'impression que depuis que je fais de la musique, je suis toujours en train de me demander ce que je fais. Et je pense que c'est une bonne chose, mais en tant qu'artiste, je crois que t'es constamment obligé de te remettre en question, d'essayer de mettre le doigt sur ce qui fait ton identité, ce qui fait ton unicité. Et je pense qu'il y a aussi quelque chose qui est... C'est tellement... Enfin, vu que tu peux pas dissocier l'artiste de la personne que t'es, et que en tant qu'être humain normal, t'es en constante évolution, bah ton identité artistique, elle évolue aussi constamment avec toi. Donc j'ai l'impression qu'il y a des choses qui sont plus claires qu'avant quand même, évidemment, mais je suis quand même tout le temps en train de me demander est-ce que ça c'est vraiment moi, est-ce que ça l'est pas, qui je suis. Donc il y a certaines questions, je pense, qui resteront toujours là, et je pense que c'est une bonne chose, parce que c'est des questions qui te forcent à réfléchir sur toi, qui te forcent à creuser un peu dans ta conscience, dans tes pensées, et c'est là où des choses aussi artistiques se révèlent. Donc voilà.
2: Et ben, je te propose qu'on passe du coup à ta chanson en live. Tu peux nous expliquer rapidement ce que tu vas nous présenter?
3: Alors je vais vous jouer un morceau qui n'est disponible nulle part, que j'ai écrit il y a pas très longtemps, qui s'appelle 3h du mat sur le pont de Sully. C'est un morceau que je joue que en solo, parce que j'ai beaucoup d'autres morceaux où je suis accompagné par d'autres musiciens et musiciennes. Celui-là, je le joue que en solo parce que il a un peu cristallisé une thématique qui m'était très chère, qui était celle de ce moment d'errance que j'avais avant de faire de la musique, et où je voyais plus trop. L'intérêt d'avoir une vie où je n'étais pas satisfait de ce que je faisais. Donc c'est un morceau qui est très très intime en fait, et c'est pour ça que je me suis dit allez, je le joue, il va pas souffrir de l'absence de mes comparses, et ouais,
2: ça marche. Je te propose qu'on y aille directement. 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

0: Merci beaucoup Kaini pour cette performance.
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4: Bonjour à tous. Lorsque les températures dépassent les 30 degrés, les organismes sont mis à rude épreuve. Quelles pathologies peuvent être provoquées par un mercure élevé et quels sont les signes à surveiller ? Commençons par le coup de chaleur. C'est une urgence médicale. Il se manifeste par une peau chaude, rouge et sèche, des maux de tête violents, une confusion et une perte de conscience éventuellement associée à des convulsions. Le corps n'arrive pas à contrôler la température qui augmente vite et peut atteindre et dépasser 40 degrés. Comment réagir ? Composez le 15 en attendant l'intervention des secours, placez la victime à l'ombre et refroidissez-la en l'aspergeant d'eau froide et en la ventilant. La déshydratation est aussi à surveiller. Elle touche le plus souvent les personnes âgées qui ressentent moins la soif, les très jeunes enfants, les sportifs et les personnes qui travaillent dehors. En présence de températures très élevées, vous pouvez aussi développer des crampes musculaires ressenties dans l'abdomen et les membres notamment. Elles surviennent plus sûrement en cas de transpiration intense lors d'activités physiques exigeantes. Pour les prévenir, évitez toute activité physique intensive pendant la canicule. Lorsque les températures dépassent les 35 degrés pendant plusieurs jours, vous pouvez également souffrir d'épuisement dû à la chaleur. En effet, la forte transpiration réduit le remplacement des fluides et sels corporels, ce qui provoque des étourdissements, une sensation de grande fatigue, des nausées, des vomissements, une modification du comportement, une transpiration abondante, des insomnies ou une agitation nocturne inhabituelle. Enfin, l'insolation est liée à l'effet direct du soleil sur la tête et elle est favorisée par la chaleur. Les enfants y sont particulièrement sensibles. C'est pourquoi il est essentiel de leur éviter une exposition directe aux rayons UV. Des maux de tête violents, un état de somnolence, des nausées et éventuellement une perte de connaissance ainsi qu'une fièvre élevée peuvent se manifester.
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2: J'ai dit que je ne sais pas si d'autres personnes... Pour d'autres personnes, c'était la même chose que moi, que pour moi. Parce que j'ai un peu l'impression que dans la vie, c'est pas très réel. Je la vis, je ne la vis pas vraiment. Il faut le reconnaître, il n'y a pas de contact vivant avec les événements. J'en apprends l'existence par la télévision ou par le journal. Et j'ignore les détails qui se rapportent à ce qui se passe dans le voisinage, parce que les médias que je lis, ne m'en parlent pas. Pour un incident de quartier, je vois dernièrement, il y a eu un incendie dans le quartier, et bien j'en étais pas au courant. Personne n'en a entendu parler. Je n'ai pas de contact vivant avec les événements. Moi, je l'ai vu le matin en allant à la messe. On avait brûlé des voitures dans une rue. J'en apprends l'existence par la télévision ou par le journal. Et j'ignore les incidents qui se déroulent dans le voisinage. Quant aux personnes qui vivent en dehors de la résidence, bien souvent, je me sens étrangère. Il est vrai que nous n'avons pas reçu la même éducation, que nous voyons différemment les personnes et les choses qui nous entourent, que les jeunes n'ont pas reçu les mêmes notions de politesse et de respect. Leur réaction et leur goût me paraissent bizarres. Ils aiment les constructions et les meubles modernes, les couleurs vives ou le noir, tout en reconnaissant que chacun a son goût. Moi, je ne les partage pas, je ne les suis pas. Je préfère un bâtiment ancien et des meubles rustiques, classiques.

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0: 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Il est midi.
1: Bonjour à tous, à la une de l'actu sportive, les Bleus face au Maroc en quart de finale de la Coupe du Monde. L'équipe de France joue sa place dans le dernier carré ce soir. Match à suivre à partir de 22h. Désiré Doué devrait débuter à la place de Bradley Barcola en attaque, aux côtés d'Ousmane Dembélé et de Kylian Mbappé. En cyclisme, c'est Olaf Koy de la Décathlon CMA-CGM qui s'est imposé sur la cinquième étape du Tour de France à Pau. Une victoire au sprint avec un peloton très réduit à cause de plusieurs chutes dans les derniers kilomètres. Premier français, Anthony Turgis a terminé 9e. Pas de changement au classement général. Le Norvégien Thorsten Tren reste maillot jaune. Première grosse étape de montagne aujourd'hui, 186 km entre Pau et Gavarnie-Gèdre. Le peloton devra notamment grimper le Tourmalet. Départ à 12h25, arrivée prévue aux alentours de 17h30. En tennis, les deuxièmes demi-finales sont connues à Wimbledon. Le Britannique Arthur Ferry, 114e mondial, a sorti l'Italien Flavio Cobolli. Il jouera face à l'Allemand Alexander Zverev, vainqueur de l'Américain Taylor Fritz. Chez les femmes, ce sera une opposition entre l'Ukrainienne Marta Kostyuk et la Tchèque Linda Noskova. Les deux demi-finales dames sont d'ailleurs prévues aujourd'hui. La deuxième, c'est entre la Tchèque Karolina Muchová et l'Américaine Coco Gauff. Les deux demi-finales hommes auront lieu demain. Enfin, en volley, nouvelle défaite pour les Françaises en Ligue des Nations, la 8e en 9 matchs depuis le début de la compétition. Elles ont été battues en 3-7 par les Pays-Bas. Voilà pour l'essentiel de l'actu sportive.
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3: Parents d'adolescents, vous posez des questions autour du numérique ? Cyberharcèlement, réseaux sociaux, jeux vidéo, fake news, données personnelles, sexualité en ligne. Bienvenue dans l'émission du réseau InfoJeunes qui vous aide à relever le défi de la parentalité à l'ère du numérique. À chaque épisode, découvrez la vie des jeunes et le regard d'un ou d'une professionnelle. Nous recevons aujourd'hui Charline Vermont pour parler de sexualité en ligne. Pour commencer, Charline, merci pour votre participation à ce podcast. Je vous laisse vous présenter de la manière dont vous le souhaitez.
4: Alors, je m'appelle Charline Vermont, je suis formatrice en santé sexuelle, à la fois prof à la Sorbonne, mais également intervenante dans les collèges, lycées, grandes écoles, universités, pour éduquer à la sexualité, au consentement. Je suis également autrice de deux livres, Corps, amour, sexualité, les 120 questions que vos enfants vont vous poser pour les enfants de 5 à 14 ans et leurs parents, et pour la tranche supérieure, pour les ados à partir de 15 ans et tous les adultes. Eh bien voilà, corps, amour, sexualité, il n'y a pas d'âge pour poser des questions. Voilà, et au quotidien, j'anime un compte Instagram qui s'appelle Orgasme et moi, voilà, où on s'éduque dans la joie et la bonne humeur.
3: Merci Charline pour cette présentation. On va vous faire écouter maintenant la parole des jeunes.
5: 75% des jeunes de 13 à 25 ans ont déjà envoyé un nude, qu'en penses-tu ? Ça me choque pas vraiment parce que on est assez sensibilisé sur ça, que ce soit par des proches ou que ce soit dans l'éducation. Mais pour autant, il y a beaucoup de gens qui le font et j'en suis consciente, donc ça me choque pas, mais c'est vrai que c'est beaucoup.
6: 75% des jeunes, ça m'étonne pas du tout parce qu'aujourd'hui, ça est devenu un peu facile de partager. Et c'est devenu assez une pratique courante pour se rapprocher de la personne. Et ce que j'en pense, c'est que c'est un peu dommage. C'est pas forcément nécessaire de faire ça.
5: Qu'est-ce que cela représente pour toi d'envoyer des nudes ? Je pense qu'il faut vraiment faire confiance à la personne et que c'est un gage de confiance et que beaucoup de gens prennent ça trop à la légère. Justement, je pense que ça représente pas assez pour beaucoup de personnes.
7: Juste le fait de donner envie à son partenaire de pratiquer le sexe. Excuse-moi, je parle cash. Hein.
5: Est-ce que tu as déjà vu ou reçu des nudes ? Oui. Pas forcément consenti, mais voilà. Est-ce que vous avez déjà ressenti une pression pour envoyer un nude ? Du coup, oui, mais c'est pas pour autant que je l'ai fait.
6: Il ne m'a jamais fait une pression, mais j'ai beaucoup d'amis qui ont eu la pression d'envoyer des nudes, enfin des amis femmes en tout cas.
5: Est-ce que vous considérez le porno comme un moyen d'en apprendre sur la sexualité ? Oui et non, parce que oui, forcément, quand on voit ça pour la première fois, on découvre un petit peu, mais je pense pas qu'il faut prendre ça comme un moyen de s'informer sur la sexualité, parce qu'on sait que le porno, c'est pas du tout une bonne représentation réelle de ce qui se passe. Et je pense que ça a aussi un impact sur comment comment les garçons ou les hommes en devenir peuvent voir l'image de la femme dans la sexualité et que ça peut avoir un impact assez négatif, donc prendre du recul sur ça.
7: Alors pour moi, oui, c'est un moyen d'apprendre. Après, tout n'est pas à apprendre dans le porno, bien évidemment, mais c'est sûr que ça permet de moins appréhender sa première fois, par exemple. Mais après, il y a des choses qui sont vraiment pas comme dans la réalité, quoi. Et donc ça, on s'en rend compte plus tard, mais faut faire attention, quoi.
8: Est-ce que tu connais des sources en ligne pour s'informer sur la sexualité?
9: Il y a un cast québécois, Sexe Oral, qui éduque énormément au niveau de la sexualité, je te jure.
10: J'ai déjà vu sur TikTok, oui.
9: Ah, voilà.
11: Voilà pour le podcast.
4: J'ai abordé plein de sujets différents, donc ça va être... Ok, on commence par les nudes?
11: Allez-y.
4: Oui, je trouve que c'est hyper intéressant, 75%, et les réactions de ces jeunes qui disent « ça ne nous étonne pas, moi non plus, ça ne m'étonne pas ». Je pense qu'il y a aujourd'hui des pratiques dans la vie intime de tout le monde, et en l'occurrence notamment des jeunes, des pratiques nouvelles, effectivement, autour de l'intime. Et c'est quand même intéressant de voir comment les jeunes utilisent des outils, parce que c'est un outil, pour se rapprocher. Moi, je pense qu'on peut pas faire l'impasse des confinements successifs qui ont été peut-être le moment en fait où les gens ont beaucoup plaisanté, ils étaient à distance de leur partenaire sur le fait que un des moyens d'être en contact, de rester en contact malgré la distance, ça a été de s'envoyer des nudes qui sont concrètement des images de notre intimité à l'autre. Maintenant que ceci est posé, il est important, je pense, de parler des do's et des don'ts. Donc, ce qu'il faut faire, ce qu'il ne faut pas faire, peut-être, autour de ça. Celle qui m'a beaucoup fait réfléchir, c'est Andrea Bescon, qui a réalisé, vous savez, il y a une série Nudes qui aujourd'hui est disponible sur la plateforme Amazon Prime Video, que j'encourage vraiment tout le monde, tous les jeunes notamment, à regarder, parce que ça met notamment en scène les risques, en fait, entre guillemets, liés à toutes les pratiques numériques, que ce soit de nudes, que ce soit les enregistrements, les sextapes, etc. Et elle disait, on ne peut pas empêcher les jeunes de s'envoyer des images. Ça fait partie presque d'une forme de consommation habituelle aujourd'hui de la sexualité. Par contre, ce qui est important de faire en parallèle, en même temps, c'est de leur dire, ça ne peut pas se faire n'importe comment. Et ça, je pense que c'est important. Je rappelle que le consentement, c'est aussi en ligne. On n'envoie jamais une image de son intimité sans avoir reçu le consentement clair, explicite de la personne en face. Il est important ne pas faire avec quelqu'un des choses qu'on n'aurait pas fait dans la vraie vie. Concrètement, est-ce que vous vous seriez montré à poil devant la personne à qui vous envoyez un nudes? Si la réponse est non, n'envoyez pas votre nudes. Il y a quand même une forme de cohérence en fait à avoir dans sa pratique numérique qui doit être en lien avec ce qu'on aurait pu faire dans la vie réelle. Je rappelle que c'est absolument pas normal si vous recevez des clichés, notamment des dick pics envoyés par des personnes. C'est un vrai sujet dans le dating, notamment sur les applis de rencontre, etc., où il y a énormément de personnes qui se permettent d'envoyer sans consentement préalable des dick pics, des pussy pics, etc. Ça, c'est non, c'est puni par la loi, c'est un niet. Et concernant les nudes, j'ai envie de dire, il n'est pas question de faire du victim blaming. Ça veut dire, si vous envoyez un nude à quelqu'un et que cette personne le diffuse, ce n'est pas de votre faute. La honte doit changer de camp. C'est vraiment la faute de la personne qui diffuse sans votre consentement. Et ça également, c'est puni par la loi. Quand bien même vous avez envoyé un nude à une personne de manière extrêmement consentante, cette personne n'a absolument pas le droit de partager sa news avec d'autres personnes. Je pense que c'est un peu tout. Donc, généralement, on a des règles de prudence, genre ne pas envoyer avec des signes distinctifs, avec le visage, etc. Mais de manière plus générale, vraiment, attention, parce que tout ce que vous envoyez en ligne, malheureusement, ça a une existence numérique et ça peut être utilisé. Donc, le mot-clé, c'est la confiance et le consentement. Encore une fois, qu'avec des personnes avec qui peut-être vous avez déjà suffisamment d'intimité, d'histoire, de cadre posé pour vous sentir safe complètement.
11: Comment la sexualité chez les jeunes a évolué avec le numérique et les réseaux sociaux selon vous? Est-ce qu'il y a des choses qui ont changé?
4: Oui, alors il y a, ça va être, on a très peu de profondeur historique finalement parce que les réseaux sociaux sont arrivés il y a peu de temps, les applications de dating également. Donc on est un peu en navigation à vue. D'ailleurs, c'est pour ça qu'il y a des études là qui se multiplient pour essayer d'évaluer l'impact de ces outils numériques sur la sexualité des jeunes. Il y a une chose qui n'a pas changé dans le temps, je trouve que c'est important de le souligner, c'est l'âge des premiers rapports. Voilà. En France, on est toujours à environ 17,5 ans globalement, quel que soit le genre des personnes, pour les premières fois. En revanche, ce qu'on note, et ça c'est des chiffres qui sont un peu tristounes, c'est que l'arrivée de la pornographie dans la vie de ces jeunes est de plus en plus précoce. Voilà, il y a quelques années, l'âge du premier porno se situait aux alentours de 15 ans, puis on a vu 14 ans, 12 ans. Maintenant, les moyennes, c'est plutôt 11-12 ans. Donc, on estime que environ 50% des gamins, notamment des garçons de 11 à 12 ans, consomment du porno, mais pas juste sont tombés dessus par hasard. Non, non, non, on est 52% consomment plus d'une heure par mois en fait du contenu pornographique. Donc on est vraiment sur une malheureusement une généralisation, en tout cas vraiment une arrivée en fait dans cet univers pornographique de plus en plus précoce, avec des conséquences claires en termes de construction déjà d'estime de soi, des corps qui sont très stéréotypés, d'une sexualité qui est complètement pareille, très standardisée, très cis-hétéro, avec énormément d'images de violence en fait envers les femmes, beaucoup de domination d'hommes sur les femmes. Tous beaucoup d'actes centrés sur, on dit phallocentré, centré sur le pénis, centré sur la pénétration, etc. Ce qui fait que, en tout cas, dans les interventions scolaires, moi, ce que je note, c'est que dès le collège, quand je fais la boîte à questions anonymes, le petit chapeau, genre, allez-y, posez la question, voilà, que vous n'oseriez pas poser à qui que ce soit d'autre, j'ai énormément de questions au collège qui révèlent, enfin, qui révèlent clairement, en fait, que les gamins, en fait, sont déjà énormément, enfin voilà, et imprégné de porno et avec des vraies questions de, enfin bref, une angoisse de performance, des comment je vais faire pour être à la hauteur des images que je vois. Il n'y a pas forcément cette distance sur le fait que non, ce n'est pas un moyen, ce n'est pas un support éducatif. Je rappelle que le porno, c'est un support qui est réservé aux personnes majeures en France de plus de 18 ans, qu'il est interdit d'entrer sur un site porno avant 18 ans, et que en aucun cas cela ne peut servir de support éducatif, c'est un support masturbatoire pour les personnes majeures. Donc là, en fait, effectivement, ce qu'on voit, c'est une sans doute une propension à vouloir reproduire dans sa vie intime, eh bien les images qu'on voit en ligne, qui ne sont absolument pas du tout des images. Enfin, c'est des, enfin, on va dire souvent, c'est des cascades, des cascadeurs. On n'a pas vocation à reproduire ça dans notre vraie vie. Et voilà. Et avec tous les sujets, en fait, j'ai envie de dire, qui en découlent sur, dans le porno, on voit pas de communication sur l'intime. Donc, c'est extrêmement compliqué à ces jeunes derrière de réintroduire du dialogue, voilà, de la demande de consentement. Est-ce qu'on peut parler de charge contraceptive 2 secondes, de dépistage, de protection, d'utiliser du lubrifiant, de tâtonner, de. Tout ça, en réalité, qui est la vraie vie, en fait, n'est jamais montré dans le porno, et c'est problématique parce que donc ces jeunes arrivent dans leur vie active, sexuelle, plus tard, en ayant effectivement pas mal d'idées préconçues autour des corps également, enfin l'épilation intégrale d'une grande partie des actrices, avec effectivement aussi des corps qui sont quand même très très stéréotypés. Eh bien, c'est autant de choses qui sont à détricoter, et j'ai envie de dire, moi, en tant qu'éducatrice, en tant que formatrice, ça prend du temps parce que je dois déconstruire, détricoter pour ensuite reconstruire, retricoter. Donc, c'est vraiment enfin, j'ai envie de dire, aujourd'hui, je le vois plus comme un obstacle, en fait, à une construction saine, intelligente autour de son intimité, voilà, solo ou partagée.
11: Est-ce que les réseaux, la sexualité en ligne actuelle fait aussi un changement au niveau du rapport humain et du rapport amoureux?
4: Alors, on le sait, c'est l'étude IFOP qui est sortie là, en début d'année, en février, que paradoxalement, Je sais pas. En tout cas, ça m'en a étonné beaucoup. Effectivement, on a un taux de rapports sexuels de personnes qui ont eu des rapports au cours des 12 derniers mois qui est en baisse. Et cette baisse, elle est notamment observée chez les jeunes. Alors, qu'est-ce que ça en dit? Enfin, c'est quand même la question. Alors, est-ce que c'est... J'ai lu des mots qui m'ont fait presque sourire. Récession sexuelle, sexualité en berne. Genre une panique morale autour du fait que bah, les jeunes, comme si voilà, baiser à bride abattue était quelque part constitutif de notre identité française et que les jeunes, ils n'avaient pas pigé le truc. J'ai envie de dire, moi, je le vois plutôt, j'ai envie de dire, sous un angle positif et je vais l'expliquer pourquoi. Je vais expliquer pourquoi. D'abord, je préfère me dire que le delta, c'est-à-dire avant, en gros, il y avait plus de rapports sexuels, aujourd'hui, il y en a moins. Potentiellement, ces jeunes qui sont pas seulement sur des sites, etc., ils sont également sur les réseaux sociaux. Ils sont également sur TikTok, Instagram, etc., où on parle énormément. Il y a plus en plus de comptes qui parlent de consentement, par exemple. Moi, j'ai envie de me dire, eh bien, potentiellement, ce delta, c'est potentiellement toutes les violences sexuelles en moins. C'est-à-dire, il y a moins de rapports, mais peut-être que enfin, on fait primer la qualité sur la quantité. Donc, les personnes se disent, bah oui, bah, c'est normal, moi, je vais avoir des rapports avec une personne qui va me demander mon consentement. Mais pas seulement, également, il y a toutes ces jeunes femmes qui sont en train de prendre conscience que, il y a quand même beaucoup d'hommes qui sont à la recherche d'une forme de disponibilité sexuelle, pour qui les femmes sont un peu interchangeables, un peu des orifices, voilà, comme ça, et qui sont en fait en prédation, en chasse de disponibilité sexuelle. Et en fait, elle dit, non, mais alors moi, j'ai absolument pas du tout envie. Je préfère que ça ait lieu dans des très bonnes conditions, avec des partenaires. Eh ben, ils seront peut-être moins nombreux, nombreuses. Mais par contre, ça va se passer dans des super bonnes conditions. Et pour moi, j'espère, j'y vois une forme de, ben, en fait, de continuité. Quand je dis éduquer, c'est protéger, je pense également à cela. C'est-à-dire, en fait, on va augmenter le niveau d'exigence globale, en fait, et te dire, il y aura moins de rapports, mais peut-être que ça aura lieu dans des meilleures conditions. Et je préfère voir cette évolution comme positive et de me dire, ben voilà, aujourd'hui peut-être que c'est les jeunes en fait qui nous montrent ce que doivent être, enfin voilà, ce que pourraient être des rapports sexuels plus qualitatifs.
10: Merci à vous. Beaucoup, vous avez parlé donc d'aborder le consentement. Vous parlez beaucoup de consentement, mais finalement, à partir de quel âge on peut commencer à parler de consentement auprès des enfants, des jeunes?
4: Alors, eh bien, les personnes qui travaillent en crèche avec en petite enfance vous diront qu'en fait, dès le plus jeune âge, en fait, on parle de consentement, on change la couche d'un enfant en verbalisant ce qu'on est en train de faire. On dit, voilà, j'ai besoin de regarder ton bobo, est-ce que tu es d'accord? En fait, le consentement, il est présent dans toutes. Je rappelle, hein, le consentement, c'est tout le temps, voilà, partout, avec toutes les personnes avec qui on est en interaction. Et c'est pas seulement le consentement sexuel. Ça va bien au-delà de la seule sphère intime. Voilà, voilà, même. Ne serait-ce que pour les parents qui disent à leurs enfants va faire un bisou à mamie ou à tonton qui vient d'arriver. Non, j'ai pas envie, il pue de la gueule. Bon, enfin, écoutez vos enfants, n'obligez pas vos enfants à vraiment entrer en interaction, à faire des bisous à des personnes, voilà, que ce soit des étrangers ou des gens de la famille. La politesse, c'est de dire bonjour, merci, au revoir. La politesse, c'est pas de donner accès à son corps à une personne à qui on n'a pas du tout envie de donner accès. En fait, vraiment, j'ai envie de dire point d'attention pour les parents et les éducatrices qui peuvent écouter ce podcast. Vraiment, écoutez, mettez-vous à hauteur d'enfant, à hauteur des ados, etc. Et vraiment, quand on écoute ces jeunes, ces enfants qui disent ben non. Et qu'on est à leur côté, qu'on leur donne raison, eh bien, on leur fait vraiment en fait comprendre qu'ils sont, elles sont maîtresses, maîtres, maîtresses de leur corps, de leur intégrité physique, et que nul ne peut y avoir accès sans leur consentement. Donc, on leur donne un super pouvoir. On dit en fait, t'es hyper légitime à poser des barrières, à dire non, etc. Et ce qui te sert en fait dans ta vie quotidienne avec tes copains, etc. Pareil. Je veux dire, va faire un... non, on va pas faire de bisous si l'enfant n'a pas envie. Donc vraiment, écoutez vos enfants, dites-leur en fait qu'ils ont le libre arbitre complet de leur corps, bah, et à qui ils le donnent accès. C'est un super pouvoir pour la suite. Voilà, que le jour où il y a quelqu'un qui va les toucher sans leur consentement, c'est déjà arrivé à une de mes filles dans le métro, il y a quelqu'un qui l'a touchée. Elle a hurlé, elle dit, tu m'as pas demandé mon consentement. Bon bah voilà, elle a pigé le truc. Vraiment, c'est un super pouvoir qu'on leur donne pour toute leur vie.
11: Et du coup, en tant que parent, comment est-ce que, donc la notion de consentement, mais de manière générale, comment est-ce qu'on peut parler de sexualité avec son donc ado, plutôt à partir de la majorité sexuelle? Comment on peut aborder ce sujet-là sans que ce soit un impact sur leur intimité, mais en même temps qu'il y ait de la prévention, etc.
10: Et qu'il n'y ait pas de gêne, surtout entre le parent et l'enfant, et plutôt instaurer une relation de confiance sur ce sujet-là.
4: Alors Marocco, c'est quand même d'en parler avant la puberté, avant les premières expériences. C'est-à-dire si on arrive de but en blanc sans avoir jamais instauré un cadre safe, intelligent, sain avec son enfant sur le sujet, honnêtement, ça risque de créer un blocage. Et je comprends à 1000% que voilà, c'est malaisant comme diraient mes enfants. Et à partir du moment où l'enfant sait que ce n'est pas un sujet tabou dans la maison, c'est-à-dire c'est un sujet dont on peut parler sans que les parents ni ne soient gênés, ni que ce soit une espèce d'énorme tabou omerta, en fait déjà le fait d'avoir ce livre et d'avoir des conversations avec son enfant avant, ça va permettre d'instaurer un cadre dans la maison qui est « ok, ce sujet-là, à la maison, c'est ok, j'ai un espace de parole et plus important encore, j'ai des personnes de confiance à qui je peux en parler ». Moi, je dis vraiment, derrière toutes ces questions, il y a également vous en tant que parent, en tant qu'éducateur, éducatrice, en fait, cette possibilité de vous positionner comme personne de référence, de confiance de l'enfant à qui l'enfant, l'ado, plus tard, pourra poser des questions en sachant que c'est ok. Genre, vous valorisez les questions, c'est merci, c'est une très bonne question, merci de me l'avoir posée, etc. Vraiment, en faisant ça, vous valoriser le fait non seulement que les questions sont toutes les bienvenues et elles sont toutes pertinentes, etc., que vous les recevez avec plaisir, que vous êtes la bonne personne à qui poser ces questions, etc. Donc vraiment, la première étape, j'ai envie de dire, elle se joue bien avant 15 ans, encore une fois, vraiment le plus tôt possible, j'ai envie de dire, à partir du moment où il y a les premières verbalisations, et c'est souvent dès l'entrée en école, parce que l'enfant entend des choses autour de soi, voilà, on des représentations, des questions sur leur corps et le corps de leurs camarades, etc. Voilà, donc il y a déjà un cadre avant à poser. La seconde chose, j'ai envie de dire de rassurer les parents, parce que les parents peuvent être complètement en panique de « oh mon Dieu, comment je vais faire ?» Et on parle de parents d'une génération qui, pour la plupart, n'ont pas reçu d'éducation à la sexualité. Je pense que c'est important de le rappeler. C'est-à-dire, on est sur une génération pour qui, les seuls cours, quand il y en avait, c'est « attention, sexe égale VIH, attention le sida, attention risque de grossesse ». En vrai, des générations pour qui ça a été un sujet extrêmement grave et tabou. Et je pense aussi notamment aux mères, en fait, qui sont malheureusement encore largement celles qui vont avoir ces discussions et cette charge éducative avec leurs enfants. Je rappelle qu'en France, c'est les chiffres du Haut Conseil à l'égalité, il y a 37% des femmes, des Françaises, qui ont connu des situations de non-consentement. Donc en plus de ça, c'est un sujet hyper trigger, je pense que ce chiffre est sous-estimé, parce que la violence au sein du couple, la violence conjugale, elle est encore largement sous-estimée. Donc, on a affaire à des parents et notamment des mères qui, pour beaucoup, ont connu la violence sexuelle. Donc, aborder ce sujet avec leurs enfants, c'est hyper compliqué. Okay, donc, j'ai envie de dire aux parents, n'hésitez pas à vous-même, en fait, prendre le temps de vous éduquer, vous imprégner, en fait, de tous ces ouvrages avant d'en parler, en fait, d'ouvrir les conversations avec vos enfants, parce que il y a pas d'âge pour s'éduquer, parce que c'est ok d'être complètement paniqué, c'est doublement ok quand en plus on a vécu des violences et que ça trigger des choses hyper traumatiques, hyper traumatisantes. Donc voilà, donc déjà on prend le temps, on souffle, on s'apaise, et ensuite une fois que vous êtes vous vous sentez de le faire, à dire à votre enfant « Hey !» comme pour la conduite, hop, bim, avant de te donner les clés de la voiture, est-ce que tu peux passer des cours de code, s'il te plaît, et puis des cours de conduite? Eh bien, avant de te lancer dans ta vie intime, écoute, ça c'est le code de la route pour ta vie affective, sexuelle, et c'est important, en fait, que tu lises à la fois pour toi-même, avoir des expériences épanouissantes, pour permettre aux personnes que tu vas côtoyer de vivre une sexualité consentie, épanouissante, etc., dans la communication. Et j'ai envie de dire, voilà, ça passe notamment par la possibilité d'avoir ce livre à la maison et de dire, et si tu as des questions, n'hésite pas à venir m'en poser. Voilà, si t'arrives un truc, j'espère vraiment pas, mais si à un moment, il y a un truc qui te touche, qui te blesse, qui te bouleverse, viens m'en parler. Je suis là pour toi. Et il n'y a rien que tu pourras me dire qui ne pourra me décevoir. Voilà, je t'aime de manière inconditionnelle. Donc, n'aie pas peur de venir me poser les questions. Voilà, moi, je suis à ton côté. Je suis là pour toi, pour prendre soin de toi.
11: Comment, pour des parents qui n'auraient pas ne se sentiraient pas en capacité de répondre à ces questions-là, vers qui ils pourraient renvoyer leurs enfants, leurs ados? Est-ce que vous avez des...
4: ça c'est une grosse. En vrai, j'ai pas de réponse parce que c'est hyper triste ce que je vais te dire, ce que je vais vous dire, mais c'est vraiment l'état des lieux en France d'un vide abyssal. C'est-à-dire la réalité, c'est que pour certaines questions qui relèvent de l'intime, on n'a pas envie de demander à ses parents et c'est complètement normal. Donc l'idéal, c'est d'avoir effectivement des référents extérieurs qui pourraient être au hasard des gens des associations, etc., qui interviennent régulièrement dans les établissements scolaires, à qui on pourrait poser les questions, avec qui on pourrait avoir des conversations de l'ordre de l'intime, parce qu'on n'a pas forcément envie de parler de son intimité à ses parents. Donc, c'est des sujets extrêmement complexes. Et en fait, ce cadre éducatif en dehors de la maison, aujourd'hui en France, on n'y est pas. Il n'y a que 15% des collégiens qui ont bénéficié des 3 séances annuelles qui sont prévues dans la loi. Au lycée, on monte à 20%, mais en fait, c'est que dalle. Et je rappelle que 3 séances annuelles, je veux dire, c'était ça le critère, mais en fait, 3 séances annuelles, c'est rien du tout. Et je ne comprends pas qu'en France aujourd'hui, on n'ait pas mis ça en top priorité pour accompagner nos jeunes.
10: Alors, si nous, en tant que parents, on se sent pas, est-ce qu'au moins on peut se dire, tiens, mon fils ou ma fille, tu peux écouter, il y a vos livres, mais pourquoi pas écouter des podcasts ou voir un film,
4: Oui, exactement.
10: Mais au moins, donner des ressources.
4: Alors, quelques pistes. Effectivement, il y a Sex Education, d'abord, qui est une excellente série qui existe. Moi, j'ai adoré Heartstopper, j'ai adoré Nudes. Effectivement, ne pas hésiter à regarder les séries du moment qui sont honnêtement, quand Sex Education est arrivé, ça a beau être Netflix américain, gros capital machin, mais j'ai dit mais merci, parce qu'en fait on est quand même quelques éducateurs éducatrices sur Instagram engagés au quotidien pour éduquer, mais en fait on n'a pas du tout la force de frappe d'un Netflix où il va y avoir plusieurs millions de téléspectateurs, téléspectatrices. Donc d'abord merci à toutes ces séries là d'exister, qui ont le mérite vraiment de faire le travail que la société n'a pas été capable de fournir avant. Première chose. Deuxième chose, la plupart des comptes Instagram, dont le mien, sont accessibles dès l'âge de 15 ans. J'ai envie de dire, il y a plein de parents qui me disent, moi, j'ai donné un téléphone à ma fille et je lui ai dit, une condition, à 15 ans, tu t'abonnes à Orgasme et moi, mais il y en a plein d'autres. J'ai envie de dire, franchement, c'est un support éducatif vraiment comme un autre. Et en fait, on voit aussi l'impact d'une génération qui a vraiment grandi avec ses supports éducatifs et qui et j'ai envie de dire, et ça va, ça s'est passé comment? Et effectivement, ce qu'on entend, c'est exactement tout ce que les statistiques macro nous disent, c'est-à-dire plus les jeunes sont éduqués à la sexualité, plus il y a eu de conversations autour de la sexualité que dans la sphère familiale ou éducative, moins il y a de grossesses juvéniles non désirées, moins il y a d'IST, on parle des 15-24 ans, moins il y a de violences sexuelles côté agresseur ou agressé. Donc réellement, en fait, éduquer, c'est protéger. Et j'ai envie de dire, il ne faut pas hésiter à se tourner vers d'autres médias que les livres ou les autres médias traditionnels. Donc encore une fois, allez sur les réseaux sociaux. J'avoue, je ne connais pas TikTok, mais je suis sûre qu'il y a plein de choses. Et notamment pour les personnes queer, je pense que c'est important de le souligner. Pour toutes les personnes de la communauté LGBTQIA+, il y a énormément de comptes tenus par des personnes queer, des personnes qui vraiment parlent au quotidien de leur orientation et éduquent sur plein de situations, soit sur la transition de genre pour les personnes trans, que ce soit sur leur orientation romantique, sexuelle, pour les personnes LGB, etc. J'ai envie de dire, vraiment, ne pas hésiter à utiliser tous ces supports-là. Ils sont pour vous et généralement, ça donne aussi de la puissance, de la fierté et une forme d'empowerment qui est hyper chouette, cet âge-là.
11: que vous avez des noms de comptes Instagram
4: Ouais, j'ai envie de dire Paint Media pour toutes les personnes queer, c'est génial. Morgane Noam, Agressive Trans, voilà, notamment pour les personnes trans. Également Sexo-Psycho, voilà, Léa Butine, My Dear Vagina. On est un certain nombre, voilà, à éduquer sur le sujet, ou Juju la Gégé, Charline Sage-Femme pour tout ce qui a trait à la gynéco et autres. Voilà, on est extrêmement nombreux, nombreuses, voilà, sur la toile à le faire. Et voilà, et ce qui est intéressant, c'est que non seulement on essaye d'éduquer avec nos propres mots, mais également on relaye énormément de vécus, de témoignages différents, de trajectoires différentes. Et je pense que ça fait prendre également conscience de l'immensité, en fait, diversité des parcours, des trajectoires. Et ça nous fait sortir d'une espèce de perception un peu monolithique de ce que doit être la sexualité. En réalité, il y a des sexualités. Et voilà, et chaque parcours est singulier, unique et légitime. Et je pense que c'est hyper important aujourd'hui, cette diversité des représentations.
11: Merci.
10: Merci beaucoup.
3: Merci d'avoir répondu à toutes nos questions. Vous pouvez retrouver la liste des ressources dans la description du podcast. Chers parents, merci de nous avoir écoutés.
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0: 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Il est 13h.
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Le pianiste Claude Bolling, Undecided de Charlie Shavers, album All Times Favorites, label Hades, c'était en mars 1978 au studio Davout à Paris, l'ingénieur du son Claude Hermelin. Il y avait aussi Max Ediger à la contrebasse, qui nous a fait un chorus à l'archer, dans l'esprit du contrebassiste Slam Stewart, et puis Marcel Sabiani à la batterie.

Le chanteur Vivant Cujus et le guitariste Louis Berg, les Don Juan de Claude Nougaro et Michel Legrand. Album de Claude à Nougaro, label RCP Music 2024. Il y avait aussi Jean-Marie Ecaille à la guitare.

Au violon, Stéphane Grappelli, piano, Michel Petrucciani, Sweet George Abron, Das Maceo Pinkard. Album Flamingo, label de refus de jazz, 16 juin 1995, au studio Davout à Paris. Toujours Claude Hermelin, alors ingénieur du son, Georges Mraz à la contrebasse et Roy Hentz à la batterie.

The Count Basie Orchestra sans le Count. Misunderstood Blues de Frank Foster, album Long Live the Chief. Label Denon Columbia, 24 juin 1986, au studio Power Station à New York. Alors après le décès de Count Basie, le Big Band a été repris, entre autres, par Frank Foster, saxophoniste Frank Foster, trompettiste Tad Jones et ou le pianiste Ernie Wilkins, vous êtes toujours bien sur RGB 89.2 ou radio-rgb.net.

Le guitariste Patrick Sossois, Dark Eyes ou Les Yeux Noirs, traditionnel folklore russe, album Ware, label Jazz Records, c'était à la Coursive, la scène nationale de La Rochelle, le 15 octobre 1999, Alain Maïras au piano, Pascal Combeau contrebasse et Rudy Bonin à la batterie.

Vous avez reconnu Henri Salvador, chanteur mais excellent guitariste, Stompina de Savoy, de Benny Goodman et de Chick Webb, album Salvador Play the Blues, la belle Fontana Universal, Pierre Michelot à la contrebasse et puis Jean-Baptiste Macaque-Ries à la batterie.

La chanteuse Sarah Vaughan a pris l'In Paris de Vernon Duke, album with Clifford Brown, label et Marcy Records, 16 décembre 1954 à New York. Il y avait Clifford Brown à la trompette, Jimmy Jones piano, Joe Benjamin contrebasse, Roy Haynes batterie et arrangement direction, Dernie Wilkins.

18 au studio Alhambra, Rochefort, en Charente-Maritime. Jean-Baptiste Laya à guitare, Antoine Hervieux à l'orgamon, Guillaume Souriau à la contrebasse. Et pour terminer, terminerons avec le pianiste Michael Tyner, titre Passion Dance de ses compositions, entouré de Joe Lovano au sax ténor, Christian McBride contrebasse, Jeff Watts batterie. Merci de votre écoute, bon dimanche, prenez soin de vous, et puis restez sur le 99.2 FM.

0: 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Il est 14h.
1: Bonjour à tous, l'essentiel de l'actualité, vous serez nombreux sur les routes demain avec les départs en vacances. C'est rouge au niveau national dans le sens des départs, noir même en Auvergne-Rhône-Alpes. Dans le sens des retours, ça sera orange en Provence-Alpes-Côte d'Azur et sur le pourtour méditerranéen, ainsi que dans le large quart nord-ouest, vert partout ailleurs. Attention, ça sera encore plus compliqué samedi. La commission d'enquête parlementaire sur le traitement judiciaire des violences sexuelles et incestueuses parentales a rendu son rapport avec 49 recommandations. Les députés recommandent de dépénaliser le délit de non-représentation d'enfants, une infraction qui concerne chaque année plusieurs centaines de parents, majoritairement des mères. Le ministère de la Santé iranien affirme que les frappes américaines menées ces deux derniers jours en Iran ont fait 14 morts et 78 blessés. Téhéran accuse Washington d'avoir ciblé 5 provinces du pays alors qu'un cessez-le-feu était en vigueur. De son côté, l'armée américaine indique avoir frappé 90 cibles militaires en Iran dans le cadre des opérations au Moyen-Orient. Et puis en football, le jour de match pour l'équipe de France, les Bleus affrontent le Maroc ce soir en quart de finale du mondial. Aurélien Tchouaméni, touché à une cuisse, ne va pas débuter le match. Désiré Doué devrait lui commencer sur le côté gauche de l'attaque plutôt que Bradley Barcola. Match à suivre à partir de 22h.
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4: La même déclaration sera faite par une autre habitante, affirmant avoir vu la voiture sortir de l'allée des riches. Plus tard, les enquêteurs récolteront le témoignage du laitier. Ce dernier affirmera avoir vu le même modèle 5 jours avant la disparition de Joanne. En fin de journée, Martin Rich, prévenu par la police, rentre à la maison. Horrifié par ce qui est arrivé à sa femme, il souhaite participer activement à l'enquête. Il apprend que des canettes de bière ont été retrouvées dans la poubelle. « C'est très étrange », précise-t-il aux enquêteurs, « parce que Joanne n'est pas du genre à boire de l'alcool, encore moins quand elle est seule. » Les policiers se demandent si la jeune femme n'entretenait pas une liaison avec un autre homme. Ils imaginent que le sang retrouvé pourrait être en réalité une mise en scène. La police explique que les taches dans la cuisine pourraient ne pas être dues à une lutte, mais plutôt à une personne qui se serait infligée à elle-même une blessure, probablement au niveau de la main. Après analyse, le sang correspond bien à celui de Joanne. Des gouttes sont retrouvées sur la première marche de l'escalier, puis sur la dernière, dans la chambre du couple et près de la fenêtre de la chambre des enfants où dormait David. Il y en a également dans l'allée, sur la voiture du couple, de sorte que les policiers sont incapables de déterminer où est l'épicentre de l'hémorragie. Comme si Joanne s'était volontairement coupée et aurait essayé de brouiller les pistes. Ainsi, Joanne aurait pu monter dans une voiture et partir avec l'inconnu à la General Motors bleue. Quoi qu'il en soit, un expert a pu déterminer que la quantité totale de sang n'est pas révélatrice d'une blessure profonde. La coupure aurait pu être superficielle, malgré le nombre de marques sur les murs. Mais Martin Rich ne croit pas à la théorie de la fuite de sa femme avec un amant. Il pense plutôt à un enlèvement. Dans ce cas, le coupable est certainement une personne qu'elle connaissait. Les policiers n'ont constaté aucune effraction, et hormis la cuisine, aucune autre pièce n'a été mise en désordre. Le cambriolage ayant mal tourné n'est pas non plus envisageable. Plus tard, d'autres témoignages vont orienter les enquêteurs vers une piste impensable de nos jours, mais bien plausible à cette époque. Joanne Rich pourrait avoir subi un avortement illégal qui a mal tourné. Cette théorie se base sur le témoignage d'un automobiliste l'ayant aperçu marcher dans la rue. Bloqué dans le trafic, le conducteur est persuadé avoir vu une jeune femme dont la description pourrait correspondre à Joanne, titubant sur le bord de la route avec du sang coulant entre ses jambes. Les enquêteurs ne sont pas sûrs que ce témoignage soit crédible. Pourtant, cela pourrait expliquer de nombreuses choses. Il est possible que la voiture sale appartienne à un médecin pratiquant l'avortement à domicile de manière illégale. Le Massachusetts compte bon nombre de praticiens peu scrupuleux qui réalisent ce type d'opération. Les canettes de bière retrouvées dans la poubelle auraient pu servir à anesthésier la patiente. Malheureusement, l'opération aurait pu rater. Joanne aurait paniqué et tenté d'appeler les secours. À la suite de quoi, le médecin l'aurait empêché de contacter les urgences pour éviter d'avoir des problèmes. Cela expliquerait le téléphone arraché. L'homme aurait pu repartir à bord de son véhicule, laissant Joanne se vider de son sang. La jeune femme aurait pu ensuite essayer de se rendre elle-même dans un centre hospitalier. En cours de route, elle aurait pu faire une mauvaise chute et tomber dans un ravin. Le secteur a pourtant été fouillé de fond en comble. Aucun corps n'a été retrouvé. La théorie est bancale, mais parfaitement compatible avec les éléments de l'enquête. Les semaines passent. Plusieurs affiches sont placardées dans toute la ville. Mais aucun nouveau témoin ne va appeler. En fouillant un peu plus dans la vie de la jeune femme, les policiers décident d'aller enquêter sur le lieu préféré de la disparue, la bibliothèque municipale. Quand elle a emménagé avec Martine, elle s'est empressée de se faire une carte d'abonnement. Les enquêteurs constatent qu'elle a emprunté près d'une centaine d'ouvrages différents. La plupart traitent de la place de la femme dans la société. Ses romans préférés dépeignent la vie d'héroïnes cherchant à gagner leur indépendance. Ce qui intrigue la police, ce sont surtout ces 25 ouvrages empruntés successivement, quelques semaines avant sa disparition. Tous traitent d'affaires criminelles et trois d'entre eux évoquent des disparitions volontaires. Un livre a pour sujet une femme en ayant assez de son quotidien. Elle cherche à tout prix à s'échapper du foyer dans lequel elle se sent prisonnière. Pour cela, elle met en scène sa fuite en la faisant passer pour un enlèvement. La mise en scène décrite dans le livre est à peu de choses près similaire aux éléments de l'enquête. Présent, tout semble bien clair. Joan Rich a organisé sa fuite. Elle était bien trop indépendante pour se satisfaire d'une vie de mère au foyer. Ses amis l'ont bien dit à la police. Elle avait de l'ambition. On ne sait pas trop si elle avait l'idée de quitter sa famille avant d'avoir lu les livres, ou si l'une des histoires a été particulièrement inspirante. Même si Martin Rich ne veut pas le reconnaître, il n'est pas improbable que Joan ait eu un amant, ou en tout cas une connaissance très proche l'ayant aidé dans sa fuite. Dans l'après-midi du 24 octobre, cet inconnu s'est présenté au domicile de Joan. Tous deux ont bu une bière en se mettant d'accord sur le plan qu'ils allaient mettre à exécution. Elle a l'idée de se couper au niveau de la main pour répandre un peu de sang, d'arracher le téléphone. Elle suggère également l'idée de marcher le long de la route, peut-être de se mettre un peu de sang au niveau des jambes pour faire croire à une véritable blessure. L'inconnu n'a plus qu'à la récupérer plus loin avec sa voiture. Si cette théorie s'avère exacte, alors il y a peu de chances pour que Joan donne de ses nouvelles. Les années passent, et finalement, l'enquête sur la disparition de cette mère de famille est abandonnée. Martin Rich vit avec la certitude qu'un jour, sa tendre épouse pensera à appeler à la maison pour demander des nouvelles de ses enfants. Ainsi, il refuse de déménager, tout comme il ne fera jamais changer sa ligne téléphonique. Il élève ses deux enfants qui n'auront jamais eu la chance de vraiment connaître leur mère. En 2009, Martin Rich décède, seul et désespéré. Il n'a jamais voulu se remarier. En 1962, la ville de Lincoln et le journal Boston Record American avaient consacré une série d'articles à cette affaire, promettant une forte récompense à quiconque détiendrait une information susceptible de clôturer les recherches. Quelques appels téléphoniques ont suivi la publication de ces articles. Les témoignages étaient faux. Les années suivantes, les policiers se sont demandé si la jeune femme n'aurait pas disparu du côté du grand chantier en cours près de son quartier au moment de sa disparition. À cette époque, le chantier contenait de grands trous que les ouvriers bouchaient avec du ciment. Et si Joan Rich avait été enlevée? Et si sa fuite s'était mal terminée? Son corps pourrait se trouver sous l'un de ces immeubles récemment construits. Pendant un temps, Robert Foster, un agent d'achat du service des parcs nationaux, était envisagé comme suspect dans cette affaire de disparition. En octobre 1961, il visitait des maisons dans la région pour parler du projet aux habitants, puisqu'il était principalement amené à rencontrer des femmes au foyer aux heures de l'après-midi. Certaines d'entre elles avaient rapporté à la police que l'homme était très insistant. Mais après l'enquête, il s'était avéré que son emploi du temps ne pouvait pas coller avec l'heure de la disparition de Joan Rich. Aujourd'hui encore, la disparition de Joan reste un mystère total.

27 octobre 2015, Irène et Michel Brunel, deux heureux retraités très âgés, partis couler des jours heureux dans leur nouvelle propriété en Espagne, à Alicante, sont inquiétés par l'appel de leur fils aîné, Dominique Brunel. Au téléphone, Dominique a la voix tremblante. Il est inquiet de ne pas avoir de nouvelles de son frère Jean-Marc, qui devrait être rentré de voyage depuis deux jours. Michel Brunel devient subitement livide. Il confie ses craintes à sa femme Irène. Elle non plus ne se sent pas bien du tout. Ils essayent de contacter leur fils Jean-Marc sur son téléphone portable. Leurs appels désespérés passent systématiquement sur le répondeur. Ils réalisent alors que ce dernier n'a donné aucun signe de vie depuis le début de son séjour. Ce n'est pas normal puisque Jean-Marc a toujours été très proche de ses parents. Michel, le père, décide de prendre les devants. Il est le premier à contacter la gendarmerie de Châteauneuf-du-Pape, la commune où réside son fils. Les gendarmes sont très étonnés que Michel Brunel souhaite faire ouvrir une enquête pour disparition. Jean-Marc a 57 ans. Il a le droit de ne pas donner de nouvelles à ses proches s'il le souhaite. On ne peut pas enclencher une telle procédure pour quelques jours de vacances supplémentaires. Mais le père du disparu prétend que ce n'est pas possible que Jean-Marc ait prolongé ses vacances. C'est un patron très occupé à gérer ses affaires dans le fromage. Il a en effet repris avec succès la société familiale de négoce. Il est très rare qu'il s'accorde quelques jours de repos. D'ailleurs, il est tellement occupé par son travail qu'il n'a entamé sa première relation amoureuse suivie qu'à l'âge de 45 ans. Il avait même envisagé de se marier. Les gendarmes prennent note de la déposition. Michel raccroche, puis compose un autre numéro. Celui de la villa de l'entrepreneur dans laquelle est hébergé leur autre fils, Dominique. Il exige de ce dernier qu'il se rapproche également des policiers. L'enquête doit commencer le plus rapidement possible. Michel et Irène sont particulièrement inquiets du déroulé des événements. Car Jean-Marc Brunel était leur fils préféré. Et c'est peut-être là tout le problème de cette affaire. En début d'après-midi, Dominique va à la gendarmerie de Châteauneuf-du-Pape, fait sa déposition et repart. Vers 18h, ce même jour, les gendarmes se rendent à l'adresse indiquée, comme l'exige la procédure. Dominique redonne son récit, en ajoutant de nouveaux détails qu'il n'a pas révélés la première fois. Deux jours plus tôt, le 25 octobre 2015, il emprunte la voiture de son frère pour se rendre à l'aéroport de Marseille. Il était convenu qu'il aille chercher Jean-Marc à son retour de vacances. C'est à ce moment-là qu'il constate son absence. Il est, selon lui, très inquiet, d'autant plus que la destination choisie est réputée comme dangereuse. Il explique alors aux gendarmes que l'homme d'affaires s'était rendu en Ukraine, dans la région d'Odessa. Il précise que Jean-Marc Brunel est particulièrement attiré par les jeunes filles de l'Est. Il sait que son frère a l'habitude de discuter avec des escort girls sur des sites spécialisés. Les éléments avancés par Dominique paraissent crédibles. En apparence, il présente même un devis pour un voyage en Ukraine prévu pour l'année suivante. Selon Dominique, c'est une sorte de hobby, de passion. Jean-Marc aime se rendre régulièrement dans ce pays. Il avait réalisé le même voyage l'été précédent. Les gendarmes prennent le devis en considération et envisagent des investigations supplémentaires, notamment sur le compte en banque de l'entrepreneur. Ce qu'ils vont découvrir va transformer cette histoire de disparition en une enquête criminelle. En interrogeant la banque de l'entrepreneur, les enquêteurs découvrent que le 16 octobre, le jour supposé du départ, Jean-Marc Brunel a effectué plusieurs opérations importantes, notamment la clôture de l'ensemble de ses comptes épargne et assurance vie. Tout l'argent que l'homme avait mis de côté s'est subitement retrouvé sur ses comptes courants. À partir de ces éléments, plusieurs hypothèses sont émises. L'homme aurait pu vouloir refaire sa vie en Ukraine après avoir rencontré une jeune fille sur Internet. Ensuite, l'entrepreneur serait tombé dans un piège tendu par la famille de la jeune fille, ou peut-être de simples complices, l'idée étant de lui extorquer le plus d'argent possible. Cependant, les parents de Jean-Marc ne croient pas une seule seconde en cette théorie. Ils prétendent que ce dernier n'a jamais manifesté de soi-disant passion pour les filles de l'Est. C'était un garçon honnête qui n'avait aucun secret pour eux. Il suffit de s'intéresser un peu au passé de la victime pour se rendre compte que cette histoire de voyage a été montée de toutes pièces. Jean-Marc Brunel est né près d'Avignon, à Angles. C'est un enfant qui mène une vie heureuse en présence de son grand frère Dominique et de ses parents Irène et Michel.
Ces derniers le chouchoutent à tel point qu'il se refuse de quitter le cocon familial. Après un parcours scolaire exemplaire et des études en gestion, il envisage une carrière dans l'entrepreneuriat. Bientôt, il gagne très bien sa vie, mais l'idée de quitter la maison lui est toujours inconcevable. Ce ne sont pas ses parents qui auraient l'idée de le chasser. Au contraire, Jean-Marc Brunel restera au domicile familial à Angles jusqu'à ses 30 ans. Il aurait bien aimé rester encore plus longtemps, mais il a fini par se rendre compte que ses parents avaient également besoin d'un peu de tranquillité. Surtout depuis le départ à la retraite de son père. Jean-Marc s'offre un premier appartement à Vignes, mais il n'y passe pas beaucoup de temps. Tous les midis, il mange chez ses parents, sans oublier d'emporter des restes pour le soir. Avec tant d'années passées aux côtés de sa mère, il en a oublié les compétences essentielles de la vie de célibataire. Comment faire à manger ou le repassage? Il faut dire qu'Irène ne fait rien pour contribuer à son indépendance. Elle fait souvent le déplacement à son domicile pour faire le ménage.

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2: Il évoque ensuite sa passion pour la peinture et explique qu'il souhaite peindre des souvenirs de Bretagne à partir de photos qu'il attend de recevoir. Il décrit aussi la création d'une étagère sur laquelle ranger ses CD et d'un meuble pour ses enceintes dont il est fier. Il partage enfin sa rencontre avec un autre détenu. Si, comme je le crois, le courant entre lui et moi s'appelle amitié, alors c'est le premier à être vraiment mon ami. Il termine par des mots qui semblent sincères. « En 2 mois, j'ai appris plus qu'en 9 ans. Tu m'as empêché de sombrer dans la folie et je ne t'en remercierai jamais assez. » Malgré l'évolution positive de Claude Lastenay et les recommandations des experts psychiatres qui estiment qu'il ne présente plus de dangerosité, il demeure en détention bien au-delà de sa date théorique de libération en janvier 2012. L'avocat Pierre-Olivier Sûr, dans l'émission L'heure du crime, évoque même l'émergence d'une troisième personnalité chez Claude Lastenay, près de 30 ans après les crimes. Cette nouvelle facette montre un homme prêt à affronter le monde extérieur, encadré par une escorte, avec une profonde fragilité et une peur constante de lui-même et de son ombre. Cette tragédie judiciaire se conclut en laissant derrière elle un sentiment complexe de perplexité, d'incompréhension, mais aussi d'un espoir fragile en la capacité de l'être humain à changer et à se racheter.

Voici une affaire de disparition qui n'est pas banale. Un jour d'octobre 1961, Joanne Rich, une femme au foyer menant une petite vie tranquille à Lincoln, dans le Massachusetts, se volatilise brusquement sans aucune explication. Est-ce un départ volontaire? Est-ce un kidnapping? Rien n'est impossible dans l'affaire Rich, qui revient régulièrement dans les médias américains, même plus de 50 ans après les faits. Pour entrevoir ce qui a pu se passer, il faut d'abord s'intéresser à la vie de cette jeune américaine, dont la vie s'est peut-être arrêtée à l'âge prématuré de 31 ans. Avant de prendre le nom de son époux, Joanne est d'abord née Bard, dans le quartier de Brooklyn, à New York, en 1930. Ses parents sont Harold et Josephine Bard. Pour Harold Bard, sa naissance est un petit miracle. La vie a repris ses droits. S'il accorde autant d'importance à la venue au monde de sa fille, c'est peut-être parce qu'il est sorti traumatisé de la Première Guerre mondiale. Les 4 années de conflit ont complètement détruit sa jeunesse. L'arrivée de Josephine dans sa vie, puis de Joanne, est synonyme de grande joie. Après quelques années de bonheur, il est temps pour la famille de quitter la grande ville pour s'installer dans un coin plus paisible dans le New Jersey. Nous sommes en 1939. Joanne a 9 ans, Harold a 42 et Josephine 38. La vie du couple Bard s'arrête brutalement, le 23 février 1939, dans un incendie qui ravage entièrement leur immeuble et cause la mort aux deux parents. Par chance, la petite Joanne ne se trouvait pas dans l'appartement à ce moment-là. On suppose qu'elle était à l'école ou chez une voisine. En se référant à l'article de journal parlant du décès de ses parents, on peut imaginer l'ampleur des dégâts estimés à 25 000 $. L'incendie est qualifié d'accidentel. Joanne Rich est désormais orpheline. Elle n'a aucune famille proche qui pourrait la recueillir. Quelques temps après, les Natras, un couple d'Américains aisés, l'adoptent. Durant les premières années, tout se passe très bien pour la fillette. Elle va à l'école, se fait quelques amis, excelle dans les matières intellectuelles. Elle se passionne pour la langue anglaise. Elle lit des livres, beaucoup de livres. Cette passion dévorante devient bientôt une échappatoire. Mais le comportement de M. Natras à son égard est de plus en plus trouble, voire malsain. L'homme observe avec concupiscence sa fille adoptive. À plusieurs reprises, il surgit lorsque l'adolescente est dans la salle de bain, alors qu'il sait que cette dernière est sous la douche. Puis un jour, tout dérape. Le père adoptif de Joan commet l'irréparable et la viole. Heureusement, la jeune fille trouve la force de parler. Lorsque sa mère apprend l'agression sexuelle, le couple divorce. Joan peut désormais finir ses études, se trouver un travail et quitter définitivement le foyer qu'il avait adopté. En entrant à l'université, section littéraire, elle fait la connaissance de jeunes filles qui font partie de mouvances féministes. La guerre est finie, nous sommes au début des années 50, et les femmes réclament des droits de citoyennes à part entière. Joanne entame un parcours de militante. Elle et ses consoeurs s'opposent au concept de la femme au foyer. Indépendante et fière, elle refuse les propositions de mariage ou d'union de nombreux garçons, préférant se concentrer sur sa carrière dans l'édition. Son travail acharné dans ses études lui permet d'obtenir un bon poste d'assistante éditoriale chez Harcourt Brace & World, puis chez Thomas Crowell & Co. Les salaires sont intéressants. Chaque mois, elle en adresse une partie à sa mère adoptive. Après le divorce, cette femme, qui n'a jamais pu travailler à cause de la mentalité de l'époque, s'est retrouvée sans ressources. Joan et Madame Natras ont entretenu d'excellentes relations, malgré l'affaire du viol, jusqu'au décès de cette dernière. En 1955, ses convictions féministes sont rangées, un peu mises de côté, lorsque Joan tombe amoureuse pour la première fois. C'est un jeune homme, il s'appelle Martin, il est intelligent et travaille également dans une société d'édition. Le choix du mariage finit par s'imposer à elle, ainsi que la perspective d'avoir des enfants. Après les noces, le couple s'installe à Richfield, dans le Connecticut. Là-bas, Joanne donne naissance à 2 bébés en pleine santé. Lillian, en 1958, puis David, en 1959. Au début, Joanne semble vivre sa vie de mère au foyer assez sereinement. Entre le ménage, le changement des couches et la préparation des repas, elle trouve du temps pour continuer à militer au sein de la League of Women Voters et de rencontrer des gens qui partagent ses convictions. En 1961, le couple déménage à Lincoln, dans le Massachusetts. C'est une petite ville idéalement située non loin de Boston. Entre-temps,
Martin a accédé à un poste plus important chez un plus grand éditeur. Il a des responsabilités, doit s'absenter souvent, mais le salaire garantit une situation très confortable. Malgré cela, Joan finit par trouver le temps bien long. Elle apprécie ses voisines, mère au foyer également, mais rêve de reprendre un travail. Elle trouve le métier d'enseignante très séduisant. Ses grandes connaissances en anglais et son expérience passée pourraient lui permettre de décrocher un emploi très facilement. Elle n'aura pas le temps d'exploiter cette idée. Car la même année, quelque temps après l'installation dans sa nouvelle maison, Joan, 31 ans, va disparaître. Le début de cette affaire nous mène au 24 octobre 1961. Un mardi comme un autre. Ce jour-là, Martin, qui travaille à la Fitchburg Paper Company, doit se rendre à New York pour un rendez-vous professionnel. Il doit s'absenter toute la journée pour ne revenir que le lendemain matin. Pour Joan, ça ne change pas grand-chose à son programme. Elle est déjà bien occupée avec sa fille Liliane qui a mal aux dents. Elle doit l'emmener chez le dentiste et a pu s'arranger avec Barbara Barker, sa voisine habitant juste en face de chez elle. Il est 6h50 du matin et Martin est déjà très en retard. Il doit prendre l'avion à l'aéroport de Boston prévu à 8h. Il embrasse sa femme pour la toute dernière fois. Joan réveille ses enfants sans trop se presser. Le rendez-vous chez le dentiste est prévu à 10h du matin. La petite Liliane est parvenue à se lever. Sa rage de dents lui a gâché son sommeil. David, âgé d'à peine 2 ans, est un peu plus en forme. La famille prend un petit déjeuner. Joan habille sa fille, porte David jusqu'à sa voisine Barbara et monte dans sa voiture, une Chevrolet de 1951. Pendant que Joan est absente, plusieurs personnes se rendent dans la maison du couple. Quand ils ont emménagé à Lincoln, Martin a pris la décision d'engager une femme de ménage. Il a bien remarqué que Joan avait bien assez à faire avec ses enfants et tenait absolument à la soulager un peu. La femme de ménage n'est pas la seule à être passée. Il y a l'employé de la blanchisserie chargé de récupérer les costumes que Martin a laissés à son intention. Le facteur passe également déposer un colis, ainsi que le laitier. Toutes ces personnes ont l'habitude de venir. Ils sont autorisés à rentrer dans la maison des Rich sans avoir à demander la permission. Ces différents témoins rapporteront n'avoir rien remarqué d'anormal durant leur passage. Toutefois, le laitier apportera à la police un témoignage déterminant. Mais avant cela, et dans moins de 2 heures, la cuisine va être livrée au chaos et du sang va couler jusqu'à la chambre du petit David. Il est 11h15. Joan Rich en a fini avec le rendez-vous dentaire de sa fille. Elle en profite pour acheter quelques vêtements au centre-ville et rentre chez elle. Elle rend à nouveau visite à Madame Barker pour récupérer David, qui était en train de jouer calmement avec le fils de sa voisine, âgé de 4 ans, prénommé Douglas. Les deux femmes discutent pendant quelques minutes, puis Joan convie Barbara à venir boire le café après le repas du midi. Douglas pourrait également venir. Ainsi, Liliane aura quelqu'un pour s'occuper un peu. Les deux jeunes femmes se retrouvent dans la cuisine de Joan vers 13h. Entre-temps, cette dernière a couché David. Habituellement, il fait la sieste jusqu'en milieu d'après-midi. Pendant près d'une heure, les deux amis discutent. Liliane et Douglas jouent dans la cour extérieure. Vers 14h, Barbara déclare qu'il est temps de rentrer. Cependant, elle précise à Joan que Douglas peut rester avec sa fille si cela ne la dérange pas. Joan accepte et Barbara rentre chez elle. Peu après le départ de Barbara Barker, Joan prend Liliane par la main, ainsi que le petit Douglas, et les conduit dans le jardin de Barbara sans l'avertir. Elle dit à sa fille qu'elle doit rester sagement dans le jardin et ne pas faire trop de bruit. Elle lui promet qu'elle ira la récupérer un peu plus tard dans l'après-midi. En attendant, Joan a des choses importantes à faire. Quelle est la nature de ces choses? Nous ne le saurons jamais.

revanche, Barbara finit par remarquer une étrange activité chez sa voisine. Par la fenêtre de la cuisine, elle la voit faire des allers-retours entre la maison et son allée, vêtue d'un long manteau qu'elle ne portait pas quelques minutes auparavant. Elle semble également tenir quelque chose de rouge entre ses bras. Finalement, Madame Barker n'y prête plus attention et retourne à la préparation de son repas du soir. Elle finit par entendre son fils jouer dans le jardin avec Liliane. Elle est étonnée de les trouver là, mais ne se pose pas plus de questions que ça. Elle a prévu de faire des courses en fin de journée. Avant tout, elle demande à Liliane de rentrer chez elle. La petite fille s'exécute. Il est 15h40. Elle revient quelques instants plus tard, déclarant que sa mère n'est pas là. Barbara Barker va très vite comprendre que quelque chose de terrible s'est produit. La porte n'est pas fermée à clé. Barbara se permet d'entrer et est immédiatement alertée par les pleurs du petit David. Elle pénètre dans la cuisine. Il y a du sang partout, des chaises sont retournées, le téléphone mural est arraché. Il y a également des taches au sol. Barbara, en suivant les traces, arrive jusqu'à la chambre du petit David. Par miracle, il n'a rien. Il attend simplement que quelqu'un veuille bien changer sa couche. Celui-ci est resté dans son lit pendant presque 4 heures. Ce n'est pas normal. Joanne a toujours été une bonne mère. Jamais elle n'oublierait son fils de cette manière. Barbara prend en charge l'enfant et appelle la police. Il est 16h33. Le sergent Mike McHugh réceptionne l'appel d'une femme paniquée. Sa voisine a disparu. Il y a du sang partout. Une disparition. Et peut-être un meurtre à Lincoln, cette ville pourtant si paisible. Le sergent presse ses hommes de se rendre dans la petite zone résidentielle où il ne se passe jamais rien d'inhabituel. Sur place, Mike et ses hommes font le même constat. Il y a effectivement du sang plein les murs de la cuisine et le téléphone a été jeté dans la poubelle. Cette dernière est renversée au milieu de la pièce. On relève une marque de pouce sur le mur à l'emplacement du téléphone, a priori celui d'un homme. Un bloc-notes est également ouvert à la page des urgences. On contacte tous les hôpitaux de la région, mais sans succès. Peut-être a-t-elle été kidnappée. Plusieurs voisins sont interrogés et 2 personnes évoquent la présence inhabituelle d'une voiture dans le quartier. Virginia Keane, une jeune adolescente, témoigne de la présence d'une voiture bleue, très sale, de marque General Motors. Elle dit l'avoir vue garée à proximité de la maison de Joanne. C'est son aspect qui l'a surtout marqué. Dans ce quartier aisé, personne ne possède de voiture dans un tel état. Malheureusement, elle n'a pas pensé à relever la plaque d'immatriculation.

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0: 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Il est 15h.
1: Bonjour à tous, l'essentiel de l'actualité, vous serez nombreux sur les routes demain avec les départs en vacances. C'est rouge au niveau national dans le sens des départs, noir même en Auvergne-Rhône-Alpes. Dans le sens des retours, ça sera orange en Provence-Alpes-Côte d'Azur et sur le pourtour méditerranéen, ainsi que dans le large quart nord-ouest, vert partout ailleurs. Attention, ça sera encore plus compliqué samedi. La commission d'enquête parlementaire sur le traitement judiciaire des violences sexuelles et incestueuses parentales a rendu son rapport avec 49 recommandations. Les députés recommandent de dépénaliser le délit de non-représentation d'enfants, une infraction qui concerne chaque année plusieurs centaines de parents, majoritairement des mères. Le ministère de la Santé iranien affirme que les frappes américaines menées ces deux derniers jours en Iran ont fait 14 morts et 78 blessés. Téhéran accuse Washington d'avoir ciblé 5 provinces du pays alors qu'un cessez-le-feu était en vigueur. De son côté, l'armée américaine indique avoir frappé 90 cibles militaires en Iran dans le cadre des opérations au Moyen-Orient. Et puis en football, le jour de match pour l'équipe de France, les Bleus affrontent le Maroc ce soir en quart de finale du mondial. Aurélien Tchouaméni, touché à une cuisse, ne va pas débuter le match. Désiré Doué devrait lui commencer sur le côté gauche de l'attaque plutôt que Bradley Barcola. Match à suivre à partir de 22h.
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0: 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Il est 16h.
1: Bonjour à tous, l'essentiel de l'actualité, vous serez nombreux sur les routes demain avec les départs en vacances. C'est rouge au niveau national dans le sens des départs, noir même en Auvergne-Rhône-Alpes. Dans le sens des retours, ça sera orange en Provence-Alpes-Côte d'Azur et sur le pourtour méditerranéen, ainsi que dans le large quart nord-ouest, vert partout ailleurs. Attention, ça sera encore plus compliqué samedi. La commission d'enquête parlementaire sur le traitement judiciaire des violences sexuelles et incestueuses parentales a rendu son rapport avec 49 recommandations. Les députés recommandent de dépénaliser le délit de non-représentation d'enfants, une infraction qui concerne chaque année plusieurs centaines de parents, majoritairement des mères. Le ministère de la Santé iranien affirme que les frappes américaines menées ces deux derniers jours en Iran ont fait 14 morts et 78 blessés. Téhéran accuse Washington d'avoir ciblé 5 provinces du pays alors qu'un cessez-le-feu était en vigueur. De son côté, l'armée américaine indique avoir frappé 90 cibles militaires en Iran dans le cadre des opérations au Moyen-Orient. Et puis en football, le jour de match pour l'équipe de France, les Bleus affrontent le Maroc ce soir en quart de finale du mondial. Aurélien Tchouaméni, touché à une cuisse, ne va pas débuter le match. Désiré Doué devrait lui commencer sur le côté gauche de l'attaque plutôt que Bradley Barcola. Match à suivre à partir de 22h.
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5: Bah ça dépend, par exemple pendant les combats ils peuvent se parler à eux-mêmes sans, enfin pas pour par exemple se dire ah, faudrait que je fasse ça, ça ou ça pour pas que l'autre le sache quoi. C'est comme si il se parlait dans son cerveau, comme du genre il se dit quelque chose à lui seul. Mais en fait c'est comme si on lui parlait de l'extérieur sauf que c'est le seul à l'entendre. Enfin c'est, en fait c'est pas vraiment des techniques, c'est des gens de techniques. Mais ça c'est une technique défensive. Donc ça fait partie du genjutsu. Et sinon, comme je disais, Taku, Taku et Tenuro, en fait, c'est Taku, c'est Chihuahua, et Tenuro, c'est Chihuahua aussi. Mais donc, ce que je veux dire, c'est qu'eux, ils peuvent se parler par la pensée. Donc, par exemple, ça peut servir pour les autres trucs. Pendant un combat, sans que l'autre puisse le savoir, à part s'il possède un don héréditaire comme Byakugan ou Sharingan. Enfin, ça c'est dans Naruto, mais ça peut. Enfin, dans le même genre. Donc là où ils pourraient percer leur jutsu et savoir ce qu'ils se disent. Donc leur jutsu, c'est les. C'est les techniques de combat ou les techniques utilisées pour. C'est un jutsu, quoi, de pouvoir parler. De se pouvoir parler par la pensée. Tout est jutsu. Enfin, tout est un jutsu, à part les jutsu. Enfin. Les seules choses qu'on peut percer, c'est le jutsu. Enfin, c'est le taijutsu, genjutsu ou ninjutsu. Genjutsu, c'est la défense, donc c'est défensif. 25% en défense, 15% en attaque. 0, plus 0 en attaque. Ninjutsu, c'est 15% en défense. Enfin, plus 15% en défense et plus 15% en attaque. Et taijutsu, c'est plus 25% en attaque et plus 0 en défense.

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1: Qu'est-ce que c'est l'amour ? Dans combien de formes ? Qu'est-ce que c'est la charité ? Le don de soi ? À l'autre ? Le bien-aimé ? L'autrui ? Dieu, c'est qui ? Dieu, c'est qui ? Dieu, c'est... Quand on donne, on reçoit. Quand on donne avec l'amour plein de grâce, donner c'est recevoir. Au retour éternel, qu'est-ce que c'est l'amour? Qu'est-ce que c'est la charité? Qu'est-ce que c'est la foi? Qu'est-ce que c'est l'espoir? Qu'est-ce que c'est le savoir? Qu'est-ce que c'est la question? Quelle est la réponse? Y a-t-il une solution? Quand on y pense, que le partage avec l'autre, c'est le partage avec l'autre de son âme, les bras ouvert. Qu'est-ce que c'est l'amour?

0: Hey, salut Chris! Qu'est-ce qui t'amène? Est-ce que ça va?
1: Ah, salut Olivier! Ben oui, super bien, et toi? Ça va?
0: Oh, ça va comme si, ça va comme ça. Et puis aussi, tra-la-la-la!
1: Oh! Mais qu'est-ce que c'est que ça? Et voilà, je vois! Mais est-ce que c'est vrai? Est-ce que c'est mes lunettes qui ont besoin d'être changées?
0: Oh, la vérité, avec tes binocles, on croirait Sophocle. Mais tout va bien dans ce vent de révolte. C'est le temps de la récolte. Et toi, tu es fort comme un roc, en plein équivoque.
1: Je suis comme Platon, dans sa grotte, qui voit des ombres qui s'animent, mais la vérité, elle est d'aurore, avec ses couleurs sublimes.
0: Alors toi, tu as éteint les chaînes de crotte à la télé?
1: Ah oui, je l'ai foutu aux chiottes, je vois le monde à nouveau, et c'est incroyablement
0: T'as eu
1: beau.
0: raison. Les animateurs sont tous fêlés. Le public en a plein le dos de leurs clichés qui sonnent faux. Ouvrons les fenêtres.
1: Pour découvrir ce que c'est vraiment qu'être.
0: C'est une quête.
1: D'abord, il faut renaître et avoir, et avec soi, être honnête.
0: Regardez la vie comme une fête.
1: Ne jamais se prendre la tête.
0: Ne jamais chercher la petite bête.
1: Vivre le moment, l'instant venu. Regarder la beauté du monde autour de nous.
0: Moi, c'est pas gagné, mais c'est pas foutu. Il faut se manier. La vie est goûtue.
1: Sucré, salé, j'adore toutes ces textures.
0: Même quand tu es dans le dur.
1: Mais oui, je t'assure, tu ne sentirais que mieux tous ces plaisirs.
0: Ces plaisirs qui ne cessent de revenir, et pas seulement que dans les souvenirs.
1: C'est le présent qui
0: Et en
1: prime.
0: jouir n'est pas un crime.
1: Ce n'est pas un délit.
0: C'est le chemin de nos vies.
1: Dans cette caverne souterraine,
0: La vie est souveraine.
1: l'altérité dirige les rênes.
0: Restez maître de soi. Zen.
1: Avec ma nouvelle vision, ma coupe est toujours pleine d'amour et de grâce.
0: Mais attention au temps qui passe, qui jette les ombres qui nous tracassent.
1: Les soucis, je les fracasse et je vis la poésie en face contre le temps qui casse.
0: La poésie est dans la place. Je peux enfin me regarder dans une glace.
1: Et même si je crois que je suis dans une impasse, je connais plus d'un tour de passe-passe.
0: Pour passer mon tour ou tourner en foule aux as.
1: Mes binocles sont en plexiglas. Je t'explique, moi je vois la beauté du palace.
0: Elle t'a offert son audace.
1: J'ai changé ma grotte pour habiter une palace où la sagesse règne. Au sommet d'un Montparnasse.
0: C'est ça, l'apothéose.
1: Et en plus, Toulouse.
0: C'était donc ça, cette drôle de chose.

fait quand j'avais 14 ans à Chicago. Une petite fille blanche se retournait à la grise et m'a montré le doigt en disant à sa mère, regarde maman, un nigger. Et moi, je n'ai rien ressenti. Et cette absence de blessure n'était pas de l'insensibilité. C'était déjà sans que je puisse me nommer un refus d'habiter la place que le mot cherchait à m'assigner. Et c'était Baldwin, plus tard, qui m'a donné la formule le plus exact de ce que cela veut dire d'en sortir I am not your N-word. Encore une fois, le possessif, your, ton, ça change tout. Il ne dit pas je ne suis pas un nègre, ok? Ce qui contesterait l'application de mots, tout en laissant le mot intact. Il dit je ne suis pas ton, ok? Il renvoie le mot à son expéditeur. C'est-à-dire en une seule phrase, en un seul pronom, Baldwin accomplit ce que Merleau-Ponty et Ricoeur m'avaient appris à voir. C'est-à-dire quoi? Que la conscience qui croit décrire ne fait que se projeter et que cette projection, pour tenir, exige cette infrastructure de violence. Donc la simple existence trahit le mensonge. Et la troisième chose, et c'est précisément pour cela que Baldwin devait être présent dans une tribune sur Bagayoko, parce que ce qui s'est passé sur CNews, ce qu'il dit Michel Onfray, ce ne sont pas simplement des épisodes de racisme isolé, c'est une attitude naturelle en train de se performer en direct. Une conscience qui se croit en train de décrire le réel. Alors qu'elle ne regarde que son propre reflet, sa propre peur, son propre besoin désespéré d'un inférieur contre lequel stabiliser un sentiment fragile de supériorité.

Peut-être c'est les ancêtres. Peut-être c'est les ancêtres qui sont là. Ou tout simplement un ombre. Ou rien de tout, on ne sait pas. Mais est-ce que c'est un fleuve devant nous? Ou est-ce qu'on est dedans? Ah voilà, je ne sais pas. Je ne sais pas si c'est un fleuve et on est dedans ou c'est juste un courant. J'en sais rien. Mais là-bas, je suis sûr, il y a quelque chose. L'autre côté. L'autre côté, je vois quelque chose. Je suis sûr, je suis convaincu. Ouais. Ouais, je vois aussi. Je vois les ombres. Je vois les ombres, ça bouge. Mais s'il y a des ombres, ça veut dire qu'il y a une lumière quelque part. Mais où? D'où vient cette lumière? Et c'est quoi? Ah, c'est une lumière. Une lumière, ça veut dire qu'il y a une fenêtre ouverte. Et s'il y a une fenêtre ouverte, bah, on peut s'échapper. On peut partir. On n'est plus obligé de rester ici tout le temps à regarder et se demander qu'est-ce qu'il y a à l'autre côté. On peut s'échapper. On peut partir. Ah oui, mais tu vas aller où? Ben, j'en sais rien, je m'en fous, mais rester ici tout le temps, ça m'ennuie un peu. Moi, j'aimerais bien partir pour savoir s'il y a quelque chose de l'autre côté ou pas. Eh bien, s'il n'y a rien, on peut toujours revenir. Oui, mais si la lumière s'éteint en cours de route, qu'est-ce qu'on va faire? On va être coincé, on va être bloqué, on serait quelque part et ça serait pratiquement impossible. Ah oui, mais si on ne prend pas cette chance qu'on a maintenant, on est foutu. On ne va jamais savoir s'il y a quelque chose de l'autre côté ou pas. Et ça, ça vaut le coup d'essayer de voir. T'es sûr? Oui, tout ce qu'il faut faire, c'est sortir par cette fenêtre et courir. Courir? Mais non, nager. Il faut nager. Si tu essaies de courir, tu vas te noyer dans cette fleuve-là. Tu ne vas jamais arriver. Il faut nager entre les requins et les crocodiles. Ah oui, je vois. Il faut nager entre les requins et les crocodiles. OK. C'est pas facile. Mais ça vaut le coup, parce que si on ne tente pas notre chance maintenant, on est foutu. Bon. On y va? Ouais, ok, on prend la fenêtre. Et bing!

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1: 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Il est 17h.
2: Bonjour à tous, l'essentiel de l'actualité, vous serez nombreux sur les routes demain avec les départs en vacances, c'est rouge au niveau national dans le sens des départs, noir même en Auvergne-Rhône-Alpes, dans le sens des retours ça sera orange en Provence-Alpes-Côte d'Azur et sur le pourtour méditerranéen, ainsi que dans le large quart nord-ouest, vert partout ailleurs. Attention, ça sera encore plus compliqué samedi. La commission d'enquête parlementaire sur le traitement judiciaire des violences sexuelles et incestueuses parentales a rendu son rapport avec 49 recommandations. Les députés recommandent de dépénaliser le délit de non-représentation d'enfants, une infraction qui concerne chaque année plusieurs centaines de parents, majoritairement des mères. Le ministère de la Santé iranien affirme que les frappes américaines menées ces deux derniers jours en Iran ont fait 14 morts et 78 blessés. Téhéran accuse Washington d'avoir ciblé 5 provinces du pays alors qu'un cessez-le-feu était en vigueur. De son côté, l'armée américaine indique avoir frappé 90 cibles militaires en Iran dans le cadre des opérations au Moyen-Orient. Et puis en football, le jour de match pour l'équipe de France, les Bleus affrontent le Maroc ce soir en quart de finale du mondial. Aurélien Tchouaméni, touché à une cuisse, ne va pas débuter le match. Désiré Doué devrait lui commencer sur le côté gauche de l'attaque plutôt que Bradley Barcola. Match à suivre à partir de 22h.
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0: 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Il est 18h.
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2: Et oui, votre radio préférée RGB, bien sûr, 99.2 FM, radio-rgb.net. On se retrouve pour RGB en balade, première de nos émissions d'été, où on se retrouvera le jeudi pendant quelques semaines au programme. On va vous faire découvrir des activités de l'été, on va partir sur des événements. Alors aujourd'hui, on est en studio, mais ce ne sera pas le cas de toute la petite saison de RGB en balade. Alors, si ça peut vous rassurer, il fait très chaud. Donc, c'est comme si un petit peu on était à l'extérieur. Puisque le thermomètre affiche 31 degrés. Je ne suis évidemment pas seul pour cette émission. Je suis accompagné d'Elona. Bonjour.
3: Bonjour.
2: Comment ça va?
3: Ça va super.
2: Tu passes un bel été?
3: Bien sûr.
2: Très bien. Eh bien, c'est une très bonne nouvelle. Jean-Céric, tu es également avec nous. Comment ça va?
4: Ça va. Je suis très très content de te retrouver, de vous retrouver, de retrouver les auditeurs pour ces magazines de l'été où on va encore se balader et découvrir plein de choses.
2: Et oui, évidemment, Axel Maire qui est à la technique, on lui fait un petit coucou, il nous fera un petit coucou vocal tout à l'heure, je l'espère, on veut entendre sa douce voix à Axel Maire. Avant de commencer évidemment cette émission, je vous propose un petit tour de table. Que faites-vous de votre été ? Pour l'instant, c'est évidemment le travail, mais ce ne sera pas tout le temps le travail. Alors, qu'est-ce que vous allez faire de votre été, Elona ?
3: Moi, je vais partir une semaine en vacances en Vendée.
2: Ouais.
3: Bientôt. Ça va faire du bien parce qu'il fait très très chaud sur Cergy.
2: Effectivement.
3: Un petit peu d'eau, ça va faire du bien. Et puis, voilà.
2: Puis la plage, quoi. Farniente. Voilà.
3: Exactement.
2: Farniente en Vendée. Donc, merci. Jean-Céric, qu'est-ce que tu vas faire de ton été ?
4: Eh bien, pareil, je vais partir. Je vais faire un petit peu je vais partir aux quatre coins de la France. Pour recharger les batteries suite à cette saison qui fut, ma foi, éprouvante.
2: Et oui,
4: bien chargée. Voilà, donc avec le sentiment du devoir accompli.
2: Bien sûr.
4: Et on va essayer de recharger les batteries pour repartir sur une nouvelle année dès la rentrée. Avec déjà plein de projets.
2: Plein de nouveautés.
4: Il
2: se passera évidemment plein de choses, Axel. On peut quand même te donner la parole pour nous raconter ton été. Alors, on va entendre un petit bruit de fond. Vous allez voir, bon, c'est la clim, hein, de la régie, hein, tout simplement, parce qu'encore une fois, il fait très chaud. Axel, qu'est-ce que tu vas faire de ton été ?
5: Moi, j'ai 3 semaines de vacances, mine de rien, après une année aussi, ma foi, chargée, entre les cours et la radio. Peut-être partir à la plage, peut-être. Pour l'instant, bon, on verra, mais je pense partir à la plage.
2: Toi, t'es léger, toi, tu sais pas encore.
5: Exactement, une petite semaine à la plage, peut-être.
2: Très bien, et eh ben super. Sans transition aucune, on va passer à notre premier reportage, première rencontre de cette émission d'été. J'en sais rien, qu'on s'est rendu où ?
4: Eh bien, nous étions ce week-end, samedi dernier, nous étions à la fête de quartier Cergy Grand Centre, qui est un peu particulier, deuxième année pour cette nouvelle fête de quartier, mais avec la particularité cette année, suite à l'ouverture de la nouvelle maison de quartier dans laquelle RGB est intégré, le carreau maison de quartier Cergy Grand Centre, c'était l'occasion, voilà, de continuer cette aventure et de voir aussi toutes les activités qui se passaient sur cette fête de quartier, découvrir toutes les associations qui vont faire aussi la vie de cette nouvelle maison de quartier, de pouvoir commencer à travailler en collaboration avec les équipes de mairie, etc. Et nous étions présents avec RGB, on va notamment en parler avec une interview de Pat Ladinam, l'un de nos DJ historiques. Voilà, RGB a animé toute l'après-midi avec une émission Cocktail Ragrove en direct du parc François Mitterrand.
2: Et ben, on écoute ça alors.
6: Nous sommes cet après-midi dans le parc François Mitterrand pour la fête de quartier Cergy Grand Centre. Swann Falconet, bonjour. Vous êtes la directrice de la nouvelle maison de quartier Cergy Grand Centre. Est-ce que vous pouvez nous dire quelques mots sur cet événement ?
7: Eh bien, c'est la deuxième année consécutive que nous proposons cette fête de quartier sur le quartier Grand Centre. Cette année, on s'est concentré sur le do it yourself avec une bonne quinzaine d'ateliers créatifs en tout genre. Customisation de sacs, création d'éventails, de bracelets, ton smoothie en pédalant sur un vélo. On a évidemment pensé aux enfants avec quelques structures gonflables, un terrain de pétanque pour les jeunes et les moins jeunes. Et évidemment, évidemment, beaucoup de nourriture avec quelques food trucks, un brasseur de bière. Voilà, on a essayé de penser un peu à tout le monde. L'idée, c'est de réunir.
6: Un moment convivial, justement, oui, pour réunir tous les habitants Grand Centre et plus loin, peut-être ?
7: Exactement, c'est vraiment un temps fort, enfin notre temps fort de l'année sur les maisons de quartier. Donc il y a une fête de quartier par quartier sur la ville de Cergy. Et du coup, c'est vrai que nous, ça nous permet aussi de communiquer sur nos actions et de fidéliser un petit peu les habitants et de les amener à passer la porte du carreau. Du coup, il y avait un vrai besoin sur le territoire. Donc finalement, à l'ouverture, on a quand même eu du monde, plus que ce qu'on attendait. Sur une ouverture, on a toujours peur que ce soit un petit peu un flop. Là, on sent qu'il y avait un vrai besoin sur ce quartier-là. Après, oui, aujourd'hui, c'est vraiment l'occasion d'aller toucher des publics qu'on ne toucherait pas autrement et qui ne vont pas forcément oser passer la porte si on les encourage pas. Et donc là, en leur faisant des propositions qui sont adaptées à leurs besoins, oui, on espère que ça va aider et que ça va permettre d'avoir des nouveaux publics.
6: Quand on regarde autour de nous, on voit quand même qu'il y a pas mal de monde, les générations sont mélangées, donc c'est plutôt une réussite. Hein.
7: Eh bien, on est là jusqu'à minuit, puisqu'on enchaîne avec un ciné plein air, mais en tout cas, le temps fort n'est pas encore arrivé, il y a déjà beaucoup de monde, donc on est déjà très très contents.
6: Monsieur le maire, bonjour. Donc nous sommes toujours en direct de la fête de quartier Cergy Grand Centre. Suite à l'ouverture de cette nouvelle maison de quartier, cette fête qui fête sa deuxième année, qu'est-ce que ça représente pour la mairie, cette nouvelle dynamique ?
8: Alors c'est un quartier qui devient un quartier comme tous les autres quartiers de Cergy, c'est-à-dire une maison de quartier, une fête de quartier. Alors on avait anticipé l'année dernière, mais là on s'aperçoit que la maison de quartier est en train de mettre le dynamisme sur ce quartier. Regardez toutes les associations qui sont présentes, les stands, les food trucks. Donc moi, j'ai qu'une chose à dire, venez nombreux à chaque maison, à fête de quartier. C'est la cinquième fête de quartier que nous avons sur Cergy.
6: Effectivement, on voit que c'est une journée qui a du succès. Comme dans n'importe quelle fête de Cergy, on voit un public très très varié, toutes les générations qui se mélangent. Justement, dans cette nouvelle dynamique, est-ce que c'est de bon augure pour la suite ?
8: Alors nous souhaitons que les maisons de quartier soient le pôle d'attractivité, de sociabilité d'un quartier. Donc nous sommes en train de renforcer leur rôle, développer avec certaines associations un partenariat encore plus fort pour faire que cette maison de quartier, avec l'ensemble des gens qui y participent, rayonne sur l'ensemble du quartier. Donc pour nous, c'est important, cet événement est important, comme la présence de cette maison de quartier que nous avons inaugurée récemment.
6: Après quelques semaines d'ouverture, est-ce qu'il y a déjà des premières choses, des premiers bilans, des choses qui ressortent de ces premières semaines d'activité ?
8: Le point important, c'est que la maison de quartier fonctionne bien, qu'elle a développé notamment une activité pour les 0-3 ans, qui fonctionne extrêmement bien et qui nous a donné l'idée de dire finalement ça fonctionne dans cette maison de quartier, on va essayer de développer dans toutes les autres maisons de quartier et de faire que ces maisons de quartier soient vraiment des lieux intergénérationnels, ce que nous souhaitons véritablement, avec des activités en plus qui permettent d'avoir une spécificité pour chacune des maisons de quartier.
6: Peut-être un dernier petit mot pour les magazines d'été d'RGB, qu'est-ce qu'on souhaite à tous les Cergissois pour cet été qui s'annonce ?
8: Alors, d'abord, bonnes vacances pour ceux qui partent en vacances, bonnes vacances pour ceux qui restent à Cergy, parce qu'il y a plein d'activités, ça part des piscines, l'île de loisirs, les terrasses d'été, les gymnases avec des activités sportives, donc il y a de quoi quasiment tout l'été de pouvoir, si on reste là, pouvoir s'amuser, pouvoir avoir des activités, et puis bien évidemment, prenez soin de vous, parce qu'il Il fait encore très chaud, la canicule va revenir un peu moins forte que la semaine dernière, mais prenez soin de vous et buvez de l'eau.
6: Toujours en direct de la fête de quartier Cergy Grand Centre, on est avec l'un des animateurs d'RGB, Pat Ladinam, que vous connaissez dans Cocktail Rare Groove, que vous retrouvez tous les samedis. Donc aujourd'hui, petite animation particulière, les DJ de Cocktail Rare Groove sont au milieu des festivités, sont en train de mixer. Patrick, un petit mot sur cette présence et sur cette fête de quartier ?
9: Déjà, bonjour à tous et tout. Et donc, ce qui est intéressant aujourd'hui, c'est que c'est la maison de quartier qui m'a ouvert l'ouverture. C'était la seule qui manquait, je pense, sur la ville de Cergy. Et donc, c'est très important que la maison de quartier des Carreaux existe, surtout en préfecture. Après, pour nous, nous mixer sur le parc de préfecture, pour nous, ça fait plus de 27 ans qu'on est là. Et donc justement, c'est quelque chose de social, donc c'était quelque chose de très important pour nous. Et puis voilà tout. Et puis moi, pour moi qui est Sergissois depuis plus de 30 ans, je trouve ça magnifique et puis il faut que ça continue.
6: Ce que j'allais te dire, t'es un enfant de Cergy, t'as grandi ici, t'y vis encore, t'y travailles aussi. C'est quoi ton ressenti quand tu vois des événements comme ça qui ressemblent à Cergy, qui mixent les âges, qui mixent les gens devenus de tous horizons, etc.
9: Ouais, je pense que c'est très important dans le sens où c'est la ville qui est représentée, c'est les citoyens qui sont représentés, c'est quelque chose d'important. Ça va du petit jusqu'au plus vieux. Et donc, je pense que ça donne une bonne cohésion, une bonne cohérence aussi pour la ville. Et ça, pour moi, c'est extrêmement important. Et avoir une sorte de vision, ce sorte de projet qui sont toujours aboutis ou pas. Et je pense que il faut continuer comme ça et que la ville de Cergy reste ce qu'elle est, quoi.
6: Qu'est-ce que tu penses, toi, d'avoir vu justement 30 ans d'évolution, que ce quartier justement trouve un peu aussi son identité?
9: Ouais, c'est vrai, c'est tout à fait ça, qu'il trouve son identité. De toute façon, je pense que déjà Cergy avait déjà son identité. Déjà le fait que déjà Saint-Christophe, le Belvédère, le Pont Rouge, avec les grandes entreprises qu'il y a sur Cergy, c'était extrêmement intéressant. L'expansion, il ne faut pas oublier que Cergy a 3 gares. Donc je crois qu'il n'y a pas beaucoup de villes en Île-de-France qui a 3 gares, peut-être Créteil, Versailles à la rigueur, mais sinon le reste c'est quelque chose, il y a beaucoup de brassage, voilà, c'est ça que je voulais dire et tout. Et donc ce qui fait que c'est une ville vivante, très jeune, très très jeune, et donc comme on dit, la jeunesse c'est l'avenir.
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2: Et on leur fait un coucou évidemment à l'équipe de Cocktail Rare Groove et vive la France, hein, bien sûr, comme dirait ce bon Pat. On fait une petite pause musicale, on se retrouve dans quelques instants sur RGB.

0: Toujours sur RGB 99.2 FM, radio-rgb.net, bien sûr, avec un tout un petit peu long. Mais
1: exactement, c'était un tout.
0: Un tout ou rien, mais ouais. Ce sera tout aujourd'hui pour cette émission d'été, évidemment. RGB en balade, et on y vient justement à la balade, puisque la deuxième séquence de cette émission est consacrée à qui ? À Jean Gabin.
2: Exactement, Jean Gabin, acteur français très connu, et on va commencer par un petit quiz, est-ce que vous êtes prêts ?
1: Ah, je sais pas.
0: Oui, on est prêts.
1: Est-ce que les questions sont compliquées ?
0: Axel peut répondre.
2: Alors, première question, en quelle année est né Jean Gabin ? 1898, 1902, 1904.
1: Moi, j'aurais tendance à aller vers 1904.
0: Moi, j'ai 1800 quelque chose, mais je pense que c'est 1904.
2: C'est 1904.
0: Et voilà.
2: Premier point pour Jean-Céric. Avant de devenir une star de cinéma, quel métier a-t-il exercé ? Est-ce qu'il était instituteur, chanteur ou marin ?
0: Il a loué des vélos.
1: Je dirais marin.
0: Chanteur, ça c'est rigolo.
1: Non, chanteur, c'est un peu trop proche de comédien, je trouve.
2: Et pourtant, il était marin.
1: Il était marin.
0: Et oui, comme toi d'ailleurs, Ilona.
2: Non, il est chanteur.
0: Ah, il était chanteur.
1: Alors, il n'était pas du tout marin, d'accord.
0: D'accord.
1: Donc, c'est bien de préparer un quiz, de ne pas maîtriser ses réponses. Donc, il était chanteur.
2: Il était chanteur. Alors... Pendant la Seconde Guerre mondiale, Jean Gabin, est-ce qu'il a rejoint les forces françaises libres ? Est-ce qu'il a déménagé aux États-Unis ? Ou est-ce qu'il a dirigé un studio de cinéma ?
1: Alors pour moi, il était dans la résistance.
0: Et oui,
1: j'irais plutôt vers la première.
0: Les FFL.
2: Exactement. Donc il a rejoint les forces françaises libres. Donc Jean Gabin, c'est une personnalité très connue par la population dans le monde du cinéma, mais pas très connue comme étant un résistant. Et aujourd'hui, justement, on vous propose un reportage au musée Jean Gabin à Mériel pour en apprendre un peu plus.
3: Ben, aujourd'hui, on part à leur rencontre. Alors, on va aller faire une petite devinette à quelqu'un. Bonjour.
4: Bonjour.
3: Vous avez quelques minutes à m'accorder ?
4: Oui, bien sûr.
3: Je vous fais une petite devinette. Si je vous dis acteur du cinéma, acteur français, si je vous dis Mériel, et si je vous dis années 30, années 60, est-ce que vous pensez à quelqu'un ?
4: Oh là, non, pas du tout pour le coup.
3: Pensez à personne ? Acteur qui a beaucoup marqué l'histoire, résistant aussi ?
4: Non, là, pour le coup, non.
3: Si je vous dis Jean Gabin.
4: Ah, ça me dit rien du tout.
5: Qu'est-ce que ça m'évoque, Jean Gabin ? Jean Gabin, c'est le... Jean Gabin ?
3: Jean Gabin, oui. Qu'est-ce que ça vous évoque, Jean Gabin ?
5: Mériel.
3: Et est-ce que vous connaissez des choses sur lui ?
5: Jean Gabin,
3: Et vous alors ? Est-ce que vous connaissez Jean Gabin ? Parce qu'à notre grande surprise, pour beaucoup, son nom évoque un vague souvenir, voire rien du tout. Pourtant, Jean Gabin est l'un des plus grands acteurs de l'histoire du cinéma français, une légende dont la mémoire mérite d'être préservée. Et ce que beaucoup ignorent également, c'est qu'à Mériel, le village où il a grandi, un musée lui est entièrement consacré. Il retrace son parcours, sa carrière exceptionnelle et l'homme qu'il était à travers donc des objets personnels, des archives, des souvenirs. Et RGB est parti en balade. Nous sommes allés le visiter pour vous faire découvrir l'histoire de cette immense figure du cinéma français.
6: Bonjour, Arnaud Miou, directeur musée médiathèque Jean Gabin à Mériel. Aujourd'hui, nous allons vous parler de ce musée créé en 1992. À l'époque, c'était le premier musée en Europe dédié à un acteur. Donc, c'était une chance pour Mériel d'être un peu précurseur. Ce musée, il a évolué dans le temps parce qu'en 1992, à l'époque, c'était une scénographie qui avait été préparée avec André Brunelin, un ami proche de Jean Gabin et son biographe. Et depuis, on a voulu faire évoluer un petit peu le concept du musée en faisant des expositions temporaires pour permettre au public de revenir d'une année sur l'autre. Et on a pensé avec Patrick Glatre, qui est co-commissaire de la première exposition avec moi, on a pensé que ce serait bien de mettre en avant Louis de Funès, parce que c'était un personnage du Val d'Oise, comme Jean Gabin. Donc Jean Gabin a grandi à Mériel et Louis de Funès avait une maison de campagne à Château-sur-Epte dans le Vexin. Donc on a voulu rapprocher ces deux personnages qui étaient un peu emblématiques du Val d'Oise. Pourquoi un musée Jean Gabin à Mériel ? Tout simplement parce que Jean Gabin a grandi à Mériel et c'est une chance pour nous, petite ville de 5000 habitants. On a un des plus grands acteurs de l'histoire du cinéma français qui a grandi à Mériel. Et la deuxième chance qu'on a, c'est que l'épouse de Jean Gabin, Dominique Moncorgé, a conservé beaucoup d'objets qui lui appartenaient, des documents, des photos de tournage. On a entre 9 et 10 000 documents dans la collection du musée Jean Gabin, qui est prêtée par les enfants de Jean Gabin. D'ailleurs, Mathias Moncorgé, le fils de Jean Gabin, est le président de la Société des Amis du musée Jean Gabin. Parce que notre musée, il est municipal, moi je suis employé par la mairie, et on a cette association, la Société des Amis du musée Jean Gabin, qui nous aide. On organise par exemple des expositions en dehors de Mériel. Récemment, on a fait une belle exposition au musée de l'armée des Invalides, au musée de la cavalerie à Saumur, au Normandie Victory Museum à 40 ans en Normandie. Donc c'est une association qui est très active et qui est très intéressante pour les cinéphiles, parce qu'on peut organiser aussi parfois des projections de films, tout un tas d'événements autour de la mémoire de Jean Gabin. Et l'année 2026, ça va être une année importante parce que Jean Gabin est décédé le 15 novembre 1976. Et donc cette année, nous allons commémorer les 50 ans de sa disparition. Et à cette occasion, on va mettre en avant son parcours militaire. La France, cette année, va lui rendre hommage en nommant une flottille, second maître Moncorgé. Parce qu'en 1939-1945, pendant la Deuxième Guerre mondiale, il a été héroïque, il a été exemplaire. Il a combattu, il s'est engagé, il était au bord d'une piscine à Hollywood avec Marianne Dietrich. Et il a décidé de prendre le risque de s'engager pour combattre en tant que chef de char, alors qu'il était claustrophobe et qu'il avait peur du feu. Donc vous imaginez, il devait affronter ses deux plus grandes peurs tous les jours. Il a participé à la libération de la poche de Royan, la libération de la poche de Colmar, et il est même remonté jusqu'au nid d'aigle d'Hitler. Donc il a été vraiment héroïque pendant la Deuxième Guerre mondiale, et ce que beaucoup de gens ignorent, parce que beaucoup de gens connaissent sa carrière d'acteur, mais assez peu sa vie d'homme. Et c'était quelqu'un, c'était un vrai résistant, c'était un vrai patriote.
7: On a la chance qu'une décoratrice en cinéma a recréé le décor du film, la fameuse scène dans la cave, où on entend Gabin qui hurle « Jean-Louis ». Et elle a carrément recréé le décor du film à partir des photos du film. Donc on s'y croirait vraiment. Maintenant, c'est un peu la tendance dans les musées, c'est que de plus en plus, les musées sont immersifs. Les gens aiment bien se prendre en photo dans des décors de films, etc. Et là, ça plaît beaucoup aux passionnés, parce que souvent, la Traversée de Paris, c'est un des films les plus emblématiques de Gabin, un des films les plus populaires. Je ne sais pas si vous l'avez vu. Ses chevaux, il avait ses bovins. On le voit ici en train de conduire son tracteur. Donc ce rêve d'enfant qu'il avait à Mériel d'avoir un jour sa ferme, il a pu le réaliser grâce au cachet qu'il a gagné dans le cinéma. Donc c'est une belle histoire. Et puis à la fin de la visite, on a un petit film de 20 minutes qui retrace un peu son histoire, son enfance à Mériel, avec André Brunelin, son fameux biographe, qui était son ami proche, qui témoigne.
8: Quand on devait parler de ses grands-parents à l'école dans une petite rédaction qu'on faisait, je prenais Jean Gabin comme modèle. Et Gabin, j'en ai toujours avec un côté... très émouvant.
6: C'est un monsieur assez exceptionnel, parce que quand on est le plus grand acteur du cinéma français et qu'on n'hésite pas à risquer sa vie pour aller participer à la libération de son pays, de la France, je pense que c'est non seulement un grand acteur, mais aussi une personne exceptionnelle. Quelqu'un de très loyal, très droit. C'est un grand personnage de la culture française et il gagne à être connu aussi pour les jeunes. Je trouve que c'est un bel exemple pour les jeunes aujourd'hui. Son amour pour son pays, tout ce qu'il a pu faire pour la France. Et c'est bien que la France, cette année, lui rende hommage.
0: Évidemment que c'est bien que la France lui rende hommage. On se retrouve donc au musée Jean Gabin, à Mériel. Enfin, vous vous y retrouvez. Nous, on y est déjà allé. On va peut-être pas y retourner tout de suite. Mais en tout cas, voilà. Vous savez, évidemment, ce musée Jean Gabin.
1: Dans les bons plans sortis pour cet été, si vous êtes dans le coin, n'hésitez pas à aller
0: faire un tour
1: à ce magnifique musée qui est tout neuf sur le territoire.
0: Et oui, et donc c'est la place maintenant au dernier petit rendez-vous de ces émissions d'été, l'agenda de l'été pour cette semaine. On écoute ça tout de suite.
2: Et oui, c'est le moment de votre agenda culturel. Alors pour ce début du mois de juillet, au programme de la photographie, de l'art contemporain, des soirées estivales en plein air et bien sûr les festivités du 14 juillet. Alors on commence avec trois expositions à découvrir tout au long de l'été. Premier arrêt à Pontoise, avec l'exposition « Face à l'objectif, une histoire de portrait en photographie » proposée aux archives départementales du Val-d'Oise. Cette exposition, elle revient sur l'évolution du portrait photographique depuis son invention au 19e siècle jusqu'à aujourd'hui. Elle est accessible gratuitement du mercredi au vendredi de 9h à 17h. Direction l'exposition Lille-Adam avec Mémoire du paysage, une exposition proposée au Musée d'art et d'histoire Louis Senlec, ici place au dessin et à la gravure avec les artistes Caroline Bouillet et Ariane Fruit. On découvre les voies ferrées, des chantiers, des paysages transformés par l'homme. Une exposition qui invite donc à réfléchir sur la manière dont un territoire change, garde des traces du passé. Elle est ouverte du mercredi au dimanche de 14h à 18h. La visite est proposée pendant toute la période estivale avec notamment des animations et des ateliers autour de la gravure. Troisième exposition à ne pas manquer, Incarnal et métamorphose du sacré à l'abbaye de Maubuisson à Saint-Ouen-l'Aumône. L'artiste Yosra Mojtadei propose une exposition immersive entre imaginaire, mythologie et technologie contemporaine. L'exposition est ouverte jusqu'au 30 août. Les horaires d'été sont le mercredi donc de 9h30 à 11h45, puis de 13h à 18h15 et du jeudi au lundi de 13h à 18h15. Le tarif est de 3€ pour les adultes, 2€ pour les enfants et étudiants, avec la gratuité pour les moins de 8 ans. Le parc de l'abbaye reste quant à lui accessible gratuitement. On poursuit avec un rendez-vous incontournable, la Guinguette de Cergy. Elle propose un lieu en plein air avec de la musique, de la danse, des animations. Elle est ouverte le mercredi et jeudi de 18h à 22h, le vendredi et samedi de 18h à minuit et le dimanche de 16h à 22h. La Guinguette est ouverte jusqu'au 6 septembre et l'accès y est gratuit. Autre rendez-vous estival, Ma Plage de Caravane Bazard à Lille-Adam. À l'île de loisirs, pardon, de Cergy-Pontoise, pendant 5 semaines, la plage transforme les bords du Grand Étang en véritable espace de vacances, au programme donc concerts, animations, spectacles, jeux. Le rendez-vous se déroule devant le centre multisport de l'île de loisirs. L'accès est libre et l'ambiance commence dès 17h, les jours d'ouverture jusqu'à minuit. Grande nouveauté cet été, Marin d'eau douce s'installe à Port-Cergy, installé au 6 quai de la Tourelle. Le concept est simple, louer un bateau électrique sans permis pour partir naviguer en toute autonomie sur l'Oise. L'activité est accessible à tous. Jusqu'au 29 août, Vauréal Estival vous propose une multitude d'animations. On vous invite à consulter la brochure complète disponible en ligne afin de découvrir l'ensemble de la programmation. Parmi les temps forts de cette semaine, les jeunes pourront participer ce vendredi à une sortie sur Paris comprenant la visite de la Tour Eiffel suivie d'une escapade en bateau-mouche sur la Seine. On enchaîne avec un rendez-vous à Cap-Intinoire, situé sur le parvis de la Préfa Cergy, où les terrains de basket en accès libre accueillent de nouveau les amateurs du 6 au 17 juillet, du lundi au vendredi, de 10h à midi et de 14h à 18h, sauf le 14 juillet seulement de 14h à 18h. Enfin, impossible de terminer cet agenda sans parler de la fête nationale du 14 juillet. Alors on a Oni, où les festivités auront lieu dès le lundi 13 juillet au parc de Grouchy. La soirée commencera dès 18h avec de la restauration sur place à 20h30. Place au spectacle des majorettes des Lys d'Or avec le grand moment attendu par tous, le feu d'artifice prévu à 23h au-dessus de l'étang du parc. À Montmorency aussi, comme chaque année, une grande soirée se tiendra le 13 juillet. Les festivités débuteront par une retraite au flambeau dans les rues de la ville avant de laisser place au bal populaire suivi d'un feu d'artifice tiré depuis le stade Nelson Mandela. Vous retrouvez évidemment d'autres festivités dans de nombreuses communes du Val d'Oise comme à Cormeilles-Parisy, Courdimanche, Auvers-sur-Oise ou encore Taverny.
0: Et oui, il y en a un peu partout dans le Val d'Oise. Merci beaucoup Elona pour cet agenda.
1: Et on espère surtout qu'il n'y aura pas trop d'annulations.
0: Et oui, parce qu'il fait
1: forte chaleur.
0: Et oui, parce qu'il fait très chaud, effectivement, et il risque de continuer à faire un petit peu chaud. Ce soir, évidemment, le football.
1: Oui.
0: Pronostic, France-Maroc, très rapide.
1: 3-2 pour la France.
0: Très bien.
2: Ouais, je pense que ça va être serré, je vais dire 2-1.
0: Très bien pour la France.
2: 2-1 pour la France, évidemment.
0: Très bien, et Axel?
9: Moi, je vais dire 2-0 pour la France.
0: Voilà, il met le all-in, évidemment. Axel Maire, on n'en attend pas moins de lui. C'est la fin de cette émission. On se retrouve, évidemment,
1: jeudi prochain. On va d'ailleurs être sur des événements qui ont été évoqués dans, ce,
2: exactement,
1: dans cet agenda.
0: C'était un teasing.
1: Marin d'Eau Douce. Et sur la plage à Vauréal aussi, dans le cadre des estivales. On sera sur place,
0: et oui.
1: Comme l'année dernière, et on essaiera de rencontrer un maximum de gens.
0: Bien sûr. Merci beaucoup, Jean-Céric. Merci beaucoup, Elona. Merci beaucoup, Axel. Et puis, on se dit À jeudi prochain.
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3: 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Il est 19h.
4: Bonjour à tous, à la une de l'actu sportive, les Bleus face au Maroc.

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Bonjour à tous, Sergi. Comment allez-vous? Je reviens de voyage. C'est là-bas le show commence. Je reviens de voyage. Je vous ai ramené une petite surprise de là-bas. Écoutez ça.

Une petite dédicace pour l'homme qu'on appelle Dieu et qui est Gaza, à Sergi, à Tony Mascotte, au Black Panther. On est tous là pour vous, à tous ces morts du hip-hop. Écoute ce jeune qui avait commencé avec Petit Papa Noël et maintenant regardez ce qu'il donne. Mais dommage.

0: Donc, on va prendre un petit temps. Là, je vais vous parler d'une chose importante. Un jeune, il s'appelle PAP, qui déchire. Là, c'est du calme. Écoutez ça. Écoutez ça.
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0: Et là, c'est un son pour les haters qui disent que Zico il sait pas rapper. Mais quand je me mets à rapper, c'est dangereux, les G. N'oubliez pas l'éclaireur. Maintenant, c'est bientôt l'heure du C'est de la balle. Mettez-vous à l'écoute, cherchez, allez rechercher. Écoute ça, mon G. Z I K O.
1: Le complot, le Sama.

J'ai découvert deux jeunes des Perrichaux. Ça fait longtemps maintenant, ils ont grandi. Mais à l'époque, ils avaient 17, 16 ans. Et ils donnaient ça. Écoutez-moi ça, Sergi. Écoute-moi ça, Sergi. C'est de la balle!

0: demander.
1: À notre J Bonbon qui est parti il y a quelques années. Donc on fait une bête de dédicace. Autopsie a écrit un morceau pour lui. Et là, on vous écoute. On va vous le faire écouter, excusez-moi. Et restez focus tous. Parce qu'on perd beaucoup de proches. Faites attention, la jeunesse.
0: Comment est-ce que la vie est belle ?

Et là, on va penser à la gent féminine. Oui, mesdames, on pense à vous tous les jours. Donc voilà, un petit son fait encore par autopsie. Je vous dis, restez branchés sur ce gars-là, très très fort. Sergi, est-ce que vous m'entendez? Sergi, est-ce que vous m'entendez? On est parti. Écoute ça, je suis un bon pour la gent féminine. Écoutez ça.

Pour tous les beatmakers, un soir, je me suis laissé aller, j'ai fait le remix, vous savez qui, d'NTM. Écoutez-moi ça et dites-moi ce que vous en pensez.

C'est de la balle. Bah, c'était mon remix. Et là, on va se faire un trip encore. Un de mes morceaux. Écoutez ça. Prends un fixe du monde.

Eh oui, on continue, c'est de la balle! Restez là, Sergi, sur RGB 99.2. N'oubliez pas, RGB, on est tous là, 99.2 à Sergi. Vous avez entendu le show, c'est de la balle. On continue avec un son à moi en exclu que je vous donne. Écoutez ça, les jeans.

Bro, là on va finir avec la fille qu'on appelle Daffy Duck. La fille de C'est de la balle. Dédicace à Mamalova, Medalori, Jenna. On est tous là. Écoutez ça. Daffy Duck pour finir. L'émission C'est de la balle s'achève. Je vous souhaite à tous et à tous une bonne journée, une bonne nuit. Que Dieu vous bénisse. Et écoutez ça, LG, de la fille qu'on appelle Daffy Duck, Tipeee Man, pour vous en exclu.

0: 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Il est 20h.
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Bonjour, bonsoir, bienvenue dans la Minute Métal francophone. Minute Métal francophone un peu spéciale aujourd'hui parce qu'elle va pas être francophone du tout. Eh oui, en fait, je vais vous parler de groupes américains, européens, mais qui ont une autre particularité, un autre point commun. Et oui, le point commun, c'est qu'ils sont tous ouvertement chrétiens. Donc ce soir, c'est un hors-série qui s'appelle Minute Métal chrétien. Pourquoi je fais ça? C'est parce qu'en fait, je suis baptisé depuis l'enfance et que dernièrement, j'ai eu des révélations, plusieurs en fait, et ça m'a donné la foi, voilà. Bon, concrètement, dans la vie de tous les jours, qu'est-ce que ça veut dire? Ça veut dire ouvrir une Bible, commencer à la lire de manière vraiment attentive, quoi. Aller aux réunions des autres catholiques, mais aussi aller à la messe tous les dimanches matin pour prier, communier et parfois chanter des louanges et autres chansons de ce type-là. Alors certes, je suis catholique, mais c'est pas pour autant que j'ai arrêté d'aimer le métal et d'en faire. Cela peut paraître contradictoire, mais comme ça, hein, mais bon, en fait, je suis à preuve vivante que non, c'est pas contradictoire du tout. Par contre, c'est vrai que j'ai eu un peu de mal avec les chants religieux, que je trouve ça un peu trop calme. Heureusement pour moi, il existe des groupes qui concilient foi et guitare saturée. Je me suis dit qu'il y avait forcément d'autres personnes comme moi qui ont du mal avec la forme musicale des chansons ecclésiastiques. Voilà pourquoi, dans ce hors-série, je vais tenter de vous faire découvrir des groupes. De plusieurs styles musicaux, mais qui ont l'amour de Jésus-Christ en commun, voilà. Et cette émission s'adresse plutôt aux métalleux et aux chrétiens, mais pas seulement, hein, toutes les autres confessions sont bienvenues aussi, les agnostiques, les athées également, enfin voilà, à moins que ce genre de thématique vous gêne, vraiment beaucoup trop, enfin bon, voilà, ça peut arriver, hein. Je vous invite quand même à rester parce que vous n'êtes pas à l'abri d'une belle découverte musicale, donc... Passons maintenant au premier groupe que j'ai décidé de chroniquer. C'est parti! Ouais, donc c'est donc une minute heavy metal qui va suivre avec le groupe Striper, formé en 83 dans le comté d'Orange en Californie. Le nom du groupe est assez caustique car si on le traduit littéralement de l'anglais, Striper avec un Y, ça veut dire stripteaseuse, voilà, tout simplement. Donc tout ça, ça peut contenter les fans de Motley Crue, sauf que en vrai, c'est un acronyme, tu vois, ils ont fait une petite blague. C'est l'acronyme pour Salvation, Truth, Redemption, Yielding Peace, Encouragement and Righteousness. En français, ça donne le salut par la rédemption, source de paix, d'encouragement et de justice. Comme quoi, retirez-vous tout de suite de la tête que chrétien est synonyme de cul serré. Il n'est pas rare que le Saint-Esprit passe par la gaudriole pour se manifester. Par exemple, moi, une fois quand j'étais ado, hein, voilà, j'en profite pour digresser, en rentrant de cours, je passe devant les boîtes aux lettres de mon immeuble, elles étaient en extérieur, et à mon passage, un coup de vent a soulevé la première de couverture d'un magazine porno au-dessus de ces boîtes aux lettres. Forcément, comme n'importe quel adolescent en pleine puberté, je l'ai récupéré pour... vous savez quoi, hein, voilà, donc forcément... quelques jours plus tard, en repassant devant les boîtes aux lettres, je me suis dit, tiens, si je mettais la main au-dessus, peut-être qu'il y a un autre magazine. Effectivement, il y avait un autre bouquin, mais c'était pas un magazine, il faisait plus de 800 pages. Il s'agissait de la Bible, cette putain de Bible que je vous montre, voilà, édition 21 secondes, depuis j'en ai acheté d'autres, hein, des plus fiables. Mais quand même, voilà, c'était... Ça m'a amusé, tu vois, je l'ai gardé, j'ai pas gardé le magazine porno, mais j'ai gardé la Bible, hein, comme quoi il y a un sens des priorités. C'est plus tard, en fait, là, dernièrement, que j'ai réalisé que c'était sûrement un premier appel du Christ qui m'était adressé, que j'avais pas compris, voilà. Bref, revenons à Striper, donc stripteaseuse, alias le salut par la rédemption de source de paix, d'encouragement et de justice, voilà, c'est quand même 14 albums de 85 à 2025. 15 si on compte Greatest Hits en 2025, mais bon, ça reste une compile. Donc tout de suite, ce qu'on va faire, c'est qu'on va s'écouter le deuxième titre de cet album. Le riff principal, à mon avis, ça va vous rappeler quelque chose, hein, ça va sûrement vous rappeler ça. Voilà, vous avez reconnu... Ça, c'est Wickerman de Iron Maiden, en fait.
Le riff, voilà, ça c'est pour vous aider en mémoire. Maiden, ils ont sorti ça en 2000, soit 15 ans après Stryper. Donc, est-ce que c'est un hommage, est-ce que c'est un hasard? Si Bruce Dickinson nous écoute, car je sais qu'il vit à Paris, qu'il se manifeste en commentaire. Voilà, voilà. Bon, bah bref, tout de suite, on va s'écouter le deuxième titre dont je vous parlais de Stryper, qui s'appelle Makes Me Wanna Sing. Et ça donne ça.

C'était Striper Makes Me Wanna Sing. Aucune prise de risque dans ma sélection pour le moment, hein. Mais plus nous avancerons dans cette émission et plus les groupes seront underground. Donc en attendant, restons dans les sentiers battus un petit peu, hein, des groupes chrétiens. Voilà, donc avec la prochaine sélection. Et donc, c'est une minute métal alternative qui va suivre avec le groupe POD, formé en 92 à San Diego, en Californie. Décidément, la Californie semble être un terreau favorable à la chrétienté dans le métal. Le groupe a pris un virage chrétien au tout début de leur carrière, lorsque Sonny Sandoval, le chanteur, s'est converti au christianisme à la mort de sa mère. Voilà. Donc, ensuite, il a intégré son cousin Marcos Curiel à la guitare dans le groupe, et celui-ci a la même foi que lui en Dieu. Voilà. Mais lui, il n'a pas eu besoin d'attendre que sa mère meure pour ça. Voilà, chacun est libre de rentrer comme il veut. Attention, hein, POD n'est pas seulement culte par sa foi, mais bien par l'influence qu'ils ont eue dans la scène néo-métal, hein, donc avec des lignes de basse bien présentes signées Tra Daniels et la batterie groovy de Wuz Bernardo. Voilà, donc on se rappelle tous du titre Youth of the Nation ou encore Alive, qui sont leurs deux plus grands tubes issus de l'album Payable on Death en 2003, sorti en 2003, c'est ça que je veux dire. C'est justement le titre Alive de POD qu'on va se mettre tout de suite, et c'est parti.

Et voilà, c'était Alive de POD dans Minute Metal Chrétien sur Radio RGB 99.2, présenté par Alexandre Ken alias Mordiable, en la personne de moi-même. Voilà, donc on va passer à quelque chose de beaucoup plus extrême musicalement parlant avec la prochaine sélection. Et c'est une minute Doom Death Black, ou devrais-je dire Un Black, qui arrive avec Antestor. Donc le groupe voit le jour en 1989, hein, c'est mon année de naissance, je sais pas pourquoi je dis ça, on s'en fout. Ils se sont formés à Jessheim en Norvège, le groupe est initié par Lars Stockstad, ça va, c'est pas trop difficile à dire pour du norvégien. Je ferai pas la liste des membres qu'il y a eu, hein, y en a eu beaucoup trop comme tous les groupes de ce style-là. Donc ils officient d'abord sous le nom de Crush Evil, puis ils changent de nom en 93 pour Antestor, ce qui veut dire témoignage en latin. Donc pour que leur foi en Jésus-Christ soit un peu plus évidente dans leur nom, quoi. Ils font partie des premiers groupes norvégiens à développer une musique black. Donc autant dans le néo et le heavy, Jésus est bien vu. Autant dans le black, c'est une déclaration de guerre envers la maison mère. Parce que les premiers groupes de ce genre qui ont émergé en Norvège même, leurs musiciens étaient ouvertement satanistes, nihilistes et plein de conneries qui finissent en iste. Étant eux-mêmes norvégiens, Antestor a évidemment reçu énormément de menaces de mort de la part de Ronimus, Varg Vikernes et Faust. Pour ceux qui n'ont pas suivi au fond de la salle, c'est Mayhem, Burzum et Emperor, c'est des membres comme ça. La menace, elle est peut-être toute relative, hein, parce que le premier, hein, Euronymous, a été assassiné par le deuxième, Varg, hein, qui a été condamné à 20 ans de prison pour ça, et pour aussi avoir cramé quelques églises en Norvège. Et quant à Faust de Emperor, il a aussi fait de la prison pour le meurtre d'un homosexuel. Tout ça pour dire qu'étant donné que la menace a fait pchit par la prison et tout, Antestor a bien fait de ne pas se laisser intimider. Exactement comme ils ont fait en 2013 sur la tournée brésilienne de leur album Omen, quand ils ont été pris d'assaut par des manifestants anti-chrétiens. Donc la police est intervenue et la tournée ne s'est pas arrêtée. Voilà. Donc c'est drôle, aux États-Unis, les intégristes chrétiens manifestent pour interdire des groupes accusés à tort d'être satanistes. Alors qu'au Brésil, c'est l'inverse, voilà, comme quoi être chrétien dans certains sous-genres du métal, ce n'est pas anodin. Et Antestor nous a prouvé qu'on a tort de croire qu'être chrétien, c'est être faible ou laxiste, car malgré les problèmes, le groupe a tenu sa ligne, voilà. Puisqu'il est question de l'album Omen, hein, c'est le moment de vous passer le premier titre de cet album, Omen. Le titre s'appelle Unchained. Unchained et Antestor, c'est

Et voilà, c'était Unchained de Antestor dans Minute Metal Chrétien, un hors-série de la Minute Metal francophone consacrée au groupe qui parle du sacré. La Minute Metal Chrétien, hein, parce que sinon Minute Metal francophone, c'est des groupes en français. Bref, on s'en fout. Bon, c'était une occasion. En fait, cette émission-là, consacrée au Metal Chrétien, c'est l'occasion pour moi de faire mon coming out catholique en direct, parce que dans le milieu musical, métalleux, je sais pas, je le ressens un peu comme si on était dans les années 60 et qu'on avouait son homosexualité à son père un peu trop anxiogène, voilà, donc à base de « Puisque c'est ça, t'es plus mon fils !» Alors chez les métalleux, ça se traduirait peut-être par « Puisque c'est ça, t'es un poseur !» Bon, peut-être je me trompe, dites-le moi en commentaire, peu importe. En tout cas, voilà, comme vous pouvez le voir, métal et chrétienté, c'est loin d'être incompatible, voilà. Et ce, dans plusieurs styles. Et c'est une minute death metal qui va suivre avec un groupe australien qui s'appelle Metanoia, formé en 1990, splitté en 2000, voilà. Donc musicalement, on est sur du death bien caverneux à la Voltrower ou Entombed. Et en 10 ans, le groupe a eu le temps de sortir 4 démos et 3 albums. Donc concernant le nom du groupe, hein, je vais développer un petit peu, ça désigne un changement total de pensée et d'action qui permet de se laisser transformer par Dieu, mais qui ne consiste pas uniquement à devenir, à revenir dans le droit chemin. Voilà. Donc, c'est un concept grec, ça veut dire, en fait c'est métamorphose en grec, ça a été repris par les chrétiens dans le cadre de la conversion de Paul. Parce qu'au départ, Paul était un persécuteur chrétien redoutable à la solde de Rome. Il était vraiment trop hardcore en fait dans ses persécutions. Du coup, Jésus apparut à Paul alors qu'il se rendait de Jérusalem à Damas pour éclater d'autres disciples. Et Jésus, il a pas dû y aller de maman parce qu'après ça, Paul a été terrassé. En gros, Jésus lui aurait dit « Je suis Jésus que tu persécutes, ça va pas ou quoi? Qu'est-ce qui t'arrive ?» Donc en fait, ça faisait déjà plusieurs années que Jésus avait été crucifié. C'est donc une rencontre post-mortem que Paul a faite avec le Seigneur. Suite à ça, il s'est converti et a prêché la bonne parole jusqu'à la fin de sa vie, comme pour demander pardon un petit peu, voilà. Donc du reste, lui aussi est mort en martyr, Paul, hein, parce que il a pas, malgré le fait qu'il soit fait attraper, il n'a pas renié le Saint-Esprit, voilà. Donc je suis tombé sur ce groupe, pour ne rien vous cacher, en fait, c'est parce que je cherchais un nom de groupe pour moi, en fait. J'ai voulu vérifier si Metanoia était pris. Il l'est même un peu trop, et ce dans plein de styles, même électro, tout ça et tout. Enfin voilà, pour l'histoire du nom du groupe. Passons maintenant à un titre de In Darkness or In Night, le morceau qui s'appelle Death Flesh de Metanoia, et on se retrouve juste après. Le morceau parle du sacrifice de Jésus sur la croix.

Metanoia, toujours dans Minute Metal Chrétien sur Radio RGB 99.2. Bon, on va passer sur du white metal un poil plus soft là tout de suite. C'est parti. Et c'est une minute hard rock heavy qui se profile avec le groupe White Cross, formé en 1986 à Wokeupgan dans l'Illinois, voilà, par le chanteur Scott Wenzel et le guitariste Rex Carroll. Donc musicalement, ça sent bon les années 80, proche de Rats, Cinderella, Def Leppard, Loudness ou encore Winger. Voix au perché, rocailleuse et des solos de gratte virtuoses. Les textes sont très festifs et enjoués, à fond dans la joie du Christ. C'est le hard rock idéal pour les vacances d'été, à écouter vite baissé et à fond en voiture. Voilà. Je pense qu'il n'y a pas plus rock'n'roll pour prêcher la bonne parole en vrai. Donc White Cross, c'est 8 albums studio à leur actif. La chanson que je vais vous passer, c'est le titre d'ouverture de l'album Triumphant Return, sorti en 1989. Le morceau s'appelle Attention, please, et on se retrouve juste après.

Voilà, c'était White Cross avec le morceau Attention Please. La prochaine minute métal sera un petit peu plus alternative. Alors, les oreilles attentives reconnaîtront en fond la route de Memphis de Eddie Mitchell. Oh là là, mais qu'est-ce qui se passe? Pourquoi j'ai mis ça en fond? Eh bien, c'est simplement parce que le groupe dont je vais parler en est originaire de Memphis. Voilà, bon, j'aurais aussi pu mettre Johnny Hallyday. On a tous quelque chose en nous de Tennessee, mais bon, ça va quoi. Privilège au vivant pour l'instant. Le groupe dont je vais vous parler, c'est Skillet, formé en 96 sur les cendres de deux groupes, Seraph et Urgent Cry. Donc musicalement, c'est très varié. Le métal est une influence parmi d'autres. Dans leur musique, on y retrouve également de la pop et du rock, de l'électro. En revanche, la production est très métal, parfois même sympho. Enfin, même, voilà, il y a des orchestrations. Pour la faire courte, ils ne se refusent rien, musicalement parlant. Donc, comme vous vous en doutez sûrement, je ne vis pas de la radio. Hein, c'est pas ma seule profession. Parmi toutes mes professions, par exemple, tous les samedis après-midi, je suis animateur d'ateliers de dessins animés. Je dis atelier parce que contrairement à un cours, on est détente, ça reste du loisir quand même. Et à tel point que chacun son tour, les élèves peuvent mettre une musique de fond. Et un jour, un d'eux a mis Skillet justement. Donc, tout d'abord, déjà, première impression, j'étais trop content qu'ils ne me mettent pas du Orelsan et tout, parce que j'ai rien contre lui, mais c'est pas ma cam, on va dire. Et puis bon, j'ai accroché au groupe, mais quelle ne fut pas ma surprise lorsque j'ai découvert que parmi toutes leurs thématiques, il y avait la chrétienté. C'est tout naturellement que, pour cette émission, j'ai décidé de passer du Skillet. Alors, tout de suite, on va mettre le morceau Out of Hell, et j'ai pas noté le nom de l'album parce que j'aurais pu être un petit peu plus prévoyant. Bref, c'est parti, Skillet, Out of Hell.

Et voilà, c'était Out of Hell de Skillet. Donc si ce groupe reste parfait pour rassurer papa et maman au sujet du métal, comme quoi c'est pas que du bruit, qu'il y a même des fragments musicaux, qui peuvent être appréciés, eux. Le prochain projet dont je vais parler risque de faire un peu moins l'unanimité, ça c'est le moins qu'on puisse dire. C'est donc une minute black metal qui va suivre, enfin toujours pareil, unblack hein, évidemment, mais black metal musicalement, comme tout à l'heure avec Antestor. Donc là le groupe dont je vous parle, il a été créé en 2010 en Californie, et entre la Californie et la Pennsylvanie, décidément la Californie, toujours, hein, ils adorent mettre Jésus à l'honneur dans leur musique. Et donc il s'agit d'un duo en réalité, le groupe c'est Christageddon. Voilà, donc niveau musical, on est sur du Black Death bien bourrin, avec une production très rêche, et on est à cheval entre Dark Throne et Morbid Angel. Voilà. Donc, par contre, au niveau des textes, rien à voir avec tout ça, hein, vous vous en doutez, puisque le nom a contracté Christ et Armageddon. Donc, bien que le message soit compatible, pas sûr que ce groupe se produise dans les églises. Hein, voilà. Raison de plus pour vous en mettre là tout de suite, avec le titre éponyme Christageddon, extrait de l'album Metal Unblack. Et c'est le seul qu'ils ont sorti d'ailleurs. Alors c'est parti, je le lance.

Voilà, c'était Christa Guédon de Christa Guédon, hein. Pas de Spotify ou Deezer ou quoi que ce soit, hein. Quelques titres sur YouTube, sinon rendez-vous sur leur Bandcamp pour vous délecter de cette messe brutale. Voilà. Il nous reste encore pas mal de groupes. Je vais pas avoir le temps de faire tout ce que j'avais prévu comme d'hab, mais bon, c'est pas grave. On va quand même continuer les chroniques. C'est parti. Et oui, donc le prochain groupe à faire office de calme avant, avant la tempête et après la tempête, c'est le groupe Blood Good. Tiens, je vais mettre un petit fond quand même. Voilà, ils nous livrent un heavy metal bien old school. Hein. J'ai fait exprès de choisir un morceau enregistré dans les années 2000. Sinon, vous alliez croire que le heavy metal chrétien n'avait pas dépassé la période des années 80. Mais je vous invite à écouter les premiers Blood God hein, aussi, voilà. Donc ce groupe s'est formé en 84 à Seattle, mais leur succès aux États-Unis s'est heurté à l'extrême droite chrétienne du pays, qui trouvait inopportun d'allier métal et foi, voilà. Donc il s'agirait quand même d'aimer son prochain, les gars, hein, voilà, et d'accepter que tout le monde n'a pas le même angle d'attaque pour sa mission. Voilà, les églises sont des terrains conquis, mais pas forcément les salles de concert. Et c'est pas des pancartes de réac qui vont faire le boulot, n'est-ce pas, hein. Enfin, est-ce que c'est pas beaucoup plus intelligent de convaincre un public en jouant sur la scène qu'il va voir? Voilà, c'est bon, la question est volontairement rhétorique et fermée, mais je fais ce que je veux, c'est moi l'animateur aujourd'hui. Donc Blood Good a sorti 10 albums studio depuis 1985, et le titre que nous allons écouter est extrait de l'album Dangerously Close avec le morceau Pray. C'est parti.

Voilà, donc c'était Blood God. Je vois qu'il nous reste que 10 minutes. J'avais prévu de parler de plusieurs autres groupes, mais un choix s'impose. Ce qui va se passer, c'est que je vais vous parler d'un groupe quand même plutôt majeur de la scène. Attendez, on va quand même. Qu'est-ce que je fais? Est-ce qu'on s'explique là? Non, vas-y. Ouais, on va parler, tant pis, je vais volontairement faire l'impasse sur Extol, voilà, c'est un groupe majeur, mais bon, tant pis, voilà, donc on est toujours dans la Minute Metal Chrétien, hors série de la Minute Metal Francophone, hein. Normalement, c'est mon créneau sur Radio RGB 99.2 pour faire une émission qui démontre que le français dans le métal, c'est pas hors de propos. Cette fois-ci, c'est la présence du Christ dans le métal que je veux mettre en valeur. Autant dire que c'est un sujet brûlant, mais peu importe, car Jésus n'aime pas les tièdes. On va pas se mentir, le concept même de Dieu, de Trinité, tout ça, c'est compliqué à comprendre. Heureusement qu'il y a des gens compétents pour bien nous expliquer la chose. Et quoi de mieux que du brutal death technique, qui musicalement est situé entre Dying Fetus et Nécrophagiste, en chant satiré. Quoi de mieux que ça pour bien nous expliquer la Trinité. Voilà, donc le prochain artiste dont je vais parler s'appelle Hell's Enemy, et voilà, c'est un one man formé en 2024 par Mirkwood Knight, et le titre est extrait de Memento Romi, et il s'appelle Tyrn Architect, hein. Tyrn, ça veut dire Trinity en anglais, voilà. Il y a Trinity, mais il y a Tyrn aussi, voilà. Donc c'est parti, on s'envoie ça, et je pense qu'après on aura juste le temps de se faire des bisous, voilà. Allez, à tout de suite après Hell's Enemy.

Et voilà, c'était Turn Architect de Health Enemy. Voilà, je pense que le concept de Trinité doit être sûrement beaucoup plus clair maintenant. Mais si c'est pas le cas, je vous invite à écouter leur titre avec les paroles sous les yeux, voilà, hein, sur n'importe quelle plateforme. Donc voilà, que dire, ça va être temps de rendre l'antenne. J'avais prévu de parler de Holy Soldier, j'avais pas prévu de parler de Extol. Bon, voilà, c'est mieux vaut en avoir trop que pas assez. Donc voilà, je suis plutôt content. J'espère que cette minute métal chrétien vous a plu. C'était présenté par Alexandre Ken alias Mordiable en la personne de moi-même. Et voilà, une heure, c'est assez court pour tout passer, hein, tant pis. Voilà. Si la démarche vous a plu et que vous voulez un autre hors-série consacré au métal sacré, je ne manquerai pas de faire un deuxième hors-série là-dessus, et peut-être que je le ferai quand même, voilà. Peut-être pas tout de suite en tout cas, mais sur ce, portez-vous bien, et à très bientôt sur Radio RGB 89.2, mais aussi sur YouTube, Insta, TikTok. Salut, voilà, on va quand même se quitter sur un bout de... Sur un bout de Extol, parce que je vous en ai parlé, on va partir sur du Holy Soldier jusqu'à pour les quelques minutes qui nous restent. Allez, salut. Le morceau s'appelle Stranger.

Bon, pour info, ils ont été formés en 83 à Los Angeles. Ils ont fait partie des groupes qui remplissaient le plus les boîtes de nuit, ce malgré le message ouvertement évangéliste. Et au niveau des succès de leur album, ça a été un peu plus nuancé. Ils ont même une phase un peu grunge qui n'a pas aidé à garder les fans originels, mais bon, voilà, c'est comme ça. Néanmoins, ils ont suffisamment marqué hein, pour que j'en parle aujourd'hui, que je veuille en parler aujourd'hui. Et voilà, donc à leur actif, ils ont 3 albums studio. Le titre que je vous passe là, comme je vous ai dit, c'est Stranger, issu de leur premier album, Holy Soldier, sorti en 85. Allez, je vous dis au revoir pour de bon, je vous laisse avec eux.

0: Bonjour à tous, l'essentiel de l'actualité, vous serez nombreux sur les routes demain avec les départs en vacances. C'est rouge au niveau national dans le sens des départs, noir même en Auvergne-Rhône-Alpes. Dans le sens des retours, ça sera orange en Provence-Alpes-Côte d'Azur et sur le pourtour méditerranéen, ainsi que dans le large quart nord-ouest, vert partout ailleurs. Attention, ça sera encore plus compliqué samedi. La commission d'enquête parlementaire sur le traitement judiciaire des violences sexuelles et incestueuses parentales a rendu son rapport avec 49 recommandations. Les députés recommandent de dépénaliser le délit de non-représentation d'enfants, une infraction qui concerne chaque année plusieurs centaines de parents, majoritairement des mères. Le ministère de la Santé iranien affirme que les frappes américaines menées ces deux derniers jours en Iran ont fait 14 morts et 78 blessés. Téhéran accuse Washington d'avoir ciblé 5 provinces du pays alors qu'un cessez-le-feu était en vigueur. De son côté, l'armée américaine indique avoir frappé 90 cibles militaires en Iran dans le cadre des opérations au Moyen-Orient. Et puis en football, le jour de match pour l'équipe de France, les Bleus affrontent le Maroc ce soir en quart de finale du Mondial. Aurélien Tchouaméni, touché à une cuisse, ne va pas débuter le match. Désiré Doué devrait lui commencer sur le côté gauche de l'attaque plutôt que Bradley Barcola. Match à suivre à partir de 22h.
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3: Bonjour à tous, l'essentiel de l'actualité, vous serez nombreux sur les routes demain avec les départs en vacances, c'est rouge au niveau national dans le sens des départs, noir même en Auvergne-Rhône-Alpes, dans le sens des retours ça sera orange en Provence-Alpes-Côte d'Azur et sur le pourtour méditerranéen, ainsi que dans le large quart nord-ouest, vert partout ailleurs. Attention, ça sera encore plus compliqué samedi. La commission d'enquête parlementaire sur le traitement judiciaire des violences sexuelles et incestueuses parentales a rendu son rapport avec 49 recommandations. Les députés recommandent de dépénaliser le délit de non-représentation d'enfants, une infraction qui concerne chaque année plusieurs centaines de parents, majoritairement des mères. Le ministère de la Santé iranien affirme que les frappes américaines menées ces deux derniers jours en Iran ont fait 14 morts et 78 blessés. Téhéran accuse Washington d'avoir ciblé 5 provinces du pays alors qu'un cessez-le-feu était en vigueur. De son côté, l'armée américaine indique avoir frappé 90 cibles militaires en Iran dans le cadre des opérations au Moyen-Orient. Et puis en football, le jour de match pour l'équipe de France, les Bleus affrontent le Maroc ce soir en quart de finale du Mondial. Aurélien Tchouaméni, touché à une cuisse, ne va pas débuter le match. Désiré Doué devrait lui commencer sur le côté gauche de l'attaque plutôt que Bradley Barcola. Match à suivre à partir de 22h.
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1: Bonjour à tous, l'essentiel de l'actualité, vous serez nombreux sur les routes demain avec les départs en vacances. C'est rouge au niveau national dans le sens des départs, noir même en Auvergne-Rhône-Alpes. Dans le sens des retours, ça sera orange en Provence-Alpes-Côte d'Azur et sur le pourtour méditerranéen, ainsi que dans le large quart nord-ouest, vert partout ailleurs. Attention, ça sera encore plus compliqué samedi. La commission d'enquête parlementaire sur le traitement judiciaire des violences sexuelles et incestueuses parentales a rendu son rapport avec 49 recommandations. Les députés recommandent de dépénaliser le délit de non-représentation d'enfants, une infraction qui concerne chaque année plusieurs centaines de parents, majoritairement des mères. Le ministère de la Santé iranien affirme que les frappes américaines menées ces deux derniers jours en Iran ont fait 14 morts et 78 blessés. Téhéran accuse Washington d'avoir ciblé 5 provinces du pays alors qu'un cessez-le-feu était en vigueur. De son côté, l'armée américaine indique avoir frappé 90 cibles militaires en Iran dans le cadre des opérations au Moyen-Orient. Et puis en football, le jour de match pour l'équipe de France, les Bleus affrontent le Maroc ce soir en quart de finale du Mondial. Aurélien Tchouaméni, touché à une cuisse, ne va pas débuter le match. Désiré Doué devrait lui commencer sur le côté gauche de l'attaque plutôt que Bradley Barcola. Match à suivre à partir de 22h.
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Eh bien, merci à la mairie de Cergy pour cette fête de quartier du Grand Centre. Merci à toutes les associations qui ont participé, qui sont là, qui participent et qui s'installent tranquillement. Le monde arrive tranquillement.

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L'émission est diffusée évidemment. Merci à la mairie, à Sloane, Falconet, responsable de la maison de quartier du Grand Centre, aux animatrices, l'équipe du maison de quartier Manon, Marie, Mariama, pour cette fête de quartier du Grand Centre, Sergi en fête. Allez, cocktail rare, groove, apprécié.

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oui, c'est la fête de quartier Grand Centre aujourd'hui, en ce 4 juillet 2026. Chargé en fête.

Eh bien, eh bien. Bonjour à toutes, bonjour à tous. Bienvenue à cette fête de quartier Grand Centre. Proposée par la mairie et la mairie de quartier. Eh bien, toute la journée, ça va être comme ça. Les associations sont là, bien présentes autour de nous. N'hésitez pas à aller, à fouiner, à chercher, à échanger, à découvrir ou à redécouvrir. En attendant, quand il y a un groove, bah vous le prouve. 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

sommes à la recherche de la maman de la petite Sophia qui est au niveau des stands des ateliers arrosés qui saigne du nez. La maman de la petite Sophia qui porte un t-shirt noir avec des petits motifs blancs. Voilà, si sa maman pouvait aller au niveau du stand des ateliers arrosés. Merci.

Eh oui, oui, ça se passe comme ça sur RGB. Quand on peut être utile à quelque chose en même temps. Et voilà, superbe Debits. Produit par François Valéry. Sorti du single en 1984. Souvenir, souvenir.

canadien Dwight Druck. 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

Mesdames et messieurs, je vous invite à vous faire photographier par Antonio Pedalino tout au bout, au fond de l'allée. 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

superbe Cheryl Lyne. Et le fameux Got to be real. Toujours branché sur RGB. 99.2. Nous sommes en live, nous sommes dehors, nous sommes au soleil. Nous sommes sous le soleil de Cergy.

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Un grand merci à la mairie de Cergy, à la maison de quartier du Grand Centre, à toute l'équipe évidemment, Manon, Marie, Mariama, toutes les associations qui sont présentes aussi, qui s'évertuent à vous faire plaisir, à vous amuser, à vous donner du plaisir tout simplement. Merci à monsieur le maire d'être présent. On vous a vu, hein.

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Encore une fois, bienvenue à cette fête de quartier du Grand Centre. Merci à la mairie pour cette collaboration, ce partenariat avec la radio RGB. Allez, appréciez.

0: Votre attention, s'il vous plaît, à toutes et à tous. Il y a une petite Aminata qui est recherchée par ses parents, s'il vous plaît. Comment ça se quoi son prénom?
1: Aminata.
0: Aminata, on cherche la petite Aminata. On ne peut pas parler plus fort, malheureusement, on n'a pas assez de puissance, donc on verra avec ce qu'on a. Donc la petite Aminata est recherchée par ses parents, s'il vous plaît. Si vous la voyez, essayez de la rapprocher du centre, s'il vous plaît. Merci beaucoup, Aminata. T'es où? Aminata, t'es où? Allez.

0: Ne serait-il pas l'heure du goûter? Nous avons plein de stands, du sucré, du salé. Il est l'heure d'aller manger.
1: Voilà, le message est bien passé.

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1: Votre attention s'il vous plaît. Et le petit Mohamed qui attend son papa à côté de la régie, s'il vous plaît.
2: Voilà.

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1: Balanquillo, tout au parfait.
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Je veux céder la place à DJ As. Il va continuer à vous régaler de son bien classique, bien ancien. Il nous rappelle un peu pas mal de choses, hein, surtout qu'à un certain âge. Hein. 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

Delegation. Sorti du LP en 80. Plutôt 79.